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1: Comment vous sentez-vous devant les matchs de la France à la Coupe du Monde? Peut-être avez-vous ressenti une forte tension devant le 8e de finale entre la France et le Paraguay, ou beaucoup de stress au moment où Mbappé tirait son pénalty? Sachez qu'il y a un terme cité par différents médias et qui décrit ce que ressentent les supporters face aux événements sportifs. C'est la fengxiety, la contraction des mots anglais supporter et anxiété. Alors qu'est-ce qui se passe concrètement dans le corps? Bien, lorsque le score est trop serré, le cœur s'accélère, les mains sont moites et le ventre se noue. On s'identifie tellement à l'équipe que ça provoque une réaction naturelle de stress, comme si leur victoire ou leur défaite nous concernait personnellement. Et quelque part, c'est un peu le cas, surtout en pleine Coupe du Monde, puisqu'on noue un sentiment d'appartenance fort avec les équipes nationales. Alors si c'est agréable de ressentir cette excitation, pour certains, les jours de match peuvent devenir particulièrement stressants et les priver de la joie du moment. D'ailleurs, attention, cette fengxiety présenterait même un risque sérieux pour le cœur, c'est ce qu'on apprend dans un article du HuffPost américain qui cite plusieurs études scientifiques. Il y aurait bel et bien un lien entre les effets du visionnage d'un événement sportif et les problèmes cardiovasculaires pendant et après la compétition. Avant d'en arriver là, prêtez attention à ce que vous ressentez lors des prochains matchs du Mondial. Si la pression monte trop, profitez des mi-temps et des pauses fraîcheurs pour souffler. Et pour limiter le stress, évitez aussi la consommation d'alcool, de caféine ou de sucre. Bien sûr, en cas de problème vital, n'hésitez pas à appeler les urgences.
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1: 100 millions de chansons pour entendre toujours la même daube. Good morning music, redécouvrons la musique. Aujourd'hui, on change de disque avec Les Fatales Picard et la parodique déconnante, c'est l'histoire d'une meuf. Les Fatales Picard, pour résumer, c'est comme si les Inconnus avaient fusionné avec les Wampas, un soir de beaucoup de chablis et de grandes cigarettes qui font rire. Certes, pour comprendre la phrase, encore faut-il savoir qui sont les Inconnus et qui sont les Wampas. Alors, au cas que, les premiers, c'est ce trio d'humoristes qui a longtemps fait se gondoler la France à base de sketchs et de chansons d'une grande drôlerie. Les seconds, dont le nom est inspiré d'une tribu d'homo bidule dans les histoires de Rahan, l'homme qui marchait debout. C'est LE groupe français référent d'une certaine idée du rock, joyeusement bordélique, volontairement déluré et immature. Et donc, les Fatales Picard, côté paroles, ça file des beignes à tout le monde sur un mode déconnade, et côté musique, ça envoie grave la godasse. Avec cette recette immuable, vieille d'un quart de siècle maintenant, les membres du groupe ne prétendent à rien d'autre que de s'amuser en faisant la musique qu'ils aiment et à pointer du doigt de leur prose sarcastique, parfois même acide, tout ce qui mérite, selon eux, de l'être, fût-ce une personne, un courant d'idées ou un fait de société. Tout au long de leur carrière, ils ont gentiment volé dans les plumes de plein de stars de l'industrie du disque. Certains s'en sont offusqués, comme Johnny, qui avait demandé à ce que la chanson « Le jour de la mort de Johnny » soit retirée d'un album sur le point d'être publiée. D'autres, au contraire, ont pris la chose avec bonhomie et humour, comme Bernard Lavilliers, qui apparaît dans le clip d'une chanson qui le moque gentiment. Nombreux sont ceux qui se précipitent pour en être, comme pour le clip du morceau « Coming Out », où un jeune homme tremble à l'idée d'annoncer son homosexualité à des parents qu'il sait peu enclin à l'accepter, joué par Armand Altaï et Dave. Le résultat est plutôt sympathique. Cette tambouille savoureuse mélange parfaitement digeste de rock énergique, de chansons françaises, d'une pincée de ska et de métal, et cette façon qu'ils ont de jongler entre les blagues potaches et les manifestes féministes, les critiques sociales planquées derrière des refrains entêtants et les hymnes à la tolérance maquillés de jeux de mots douteux, c'est du grand art ou du grand n'importe quoi, mais pleinement assumé. Quand les gros nazes, après leur participation à l'Eurovision 2007 avec le titre « L'amour à la française » qui les voit terminer le concours à une magnifique avant-dernière place, après la chanson plus que controversée sur Johnny qui jouait à imaginer ce qui allait se passer après la mort du mythe, les Fatales Picard s'attaquent à une nouvelle institution, les Enfoirés. Avec « C'est l'histoire d'une meuf » publiée en 2008 sur l'album « Le sens de la gravité », le groupe doute quelque peu, c'est le moins qu'on puisse dire, de la sincérité de certains artistes qui s'engagent auprès de cette noble cause pour chercher la lumière des projecteurs au prix de mille contorsions et attitudes moralement suspectes. Tout ça est bien entendu chanté avec plein d'humour, et si certains artistes se sont reconnus, alors c'est encore meilleur, c'est la musique comme on l'aime. Vu sur YouTube, 4 100 000. Durée de la chanson, 3 minutes 05. Les Fatales Picard, c'est l'histoire d'une meuf.

0: Les auditeurs tristes qui ont drôlement aimé « C'est l'histoire d'une meuf » des Fatal Picard ont également seulement adoré l'épisode 100 « Les Dynamite Shakers », le 276 « Raoul Petite » et le 240 « Bob's Not Dead ».
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2: Avant de faire circuler votre véhicule neuf pour la toute première fois, vous devez faire établir ce qu'on appelle le certificat d'immatriculation, l'ex-carte grise, que vous l'ayez acheté en France ou à l'étranger, votre voiture. Vous devez fournir des pièces supplémentaires si votre véhicule ne provient pas de France. Si vous n'avez pas fait faire le certificat, vous risquez une amende de 4e classe qui peut atteindre jusqu'à 750 €. Alors, la démarche, vous pouvez l'effectuer en vous rendant directement dans la préfecture ou la sous-préfecture de votre choix, ou encore à Paris, au service des cartes grises de la préfecture de police ou à l'antenne de police administrative pour certains arrondissements, en donnant procuration à un tiers pour faire la démarche à votre place, c'est également possible, ou encore par correspondance, en transmettant votre dossier par courrier postal à la préfecture ou à la sous-préfecture de votre choix, ou encore à Paris, au service des cartes grises de la préfecture de police. Vous pouvez enfin mandater un professionnel agréé qui se chargera de faire la démarche pour vous. Le coup

0: de la démarche est variable selon le domicile du titulaire principal et les caractéristiques du véhicule. Quand vous effectuez la démarche, la préfecture ou sous-préfecture, un certificat provisoire d'immatriculation, ce qu'on appelle un CPI, vous est délivré immédiatement. Il vous permet de circuler pendant un mois sur le territoire national uniquement, en attendant de recevoir votre certificat définitif. Les titres ne sont plus produits en préfecture, en effet. Si vous faites votre démarche par correspondance, les délais varient selon le lieu géographique de la demande. Vous recevrez votre certificat d'immatriculation définitif, souple, sécurisé à votre domicile, dans un délai qui peut varier. Enfin, dans certains départements, les dossiers de demande de certificat d'immatriculation pour les véhicules importés de pays comme la Belgique, l'Allemagne, l'Espagne, l'Italie, le Luxembourg ou la Suisse, liste non exhaustive, sont traités avec un délai qui peut aller jusqu'à plusieurs semaines, et alors il n'est pas délivré de ces pays.
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1: Et aujourd'hui, pourquoi parle-t-on de secret de Polichinelle ? Cette expression désigne un secret que tout le monde connaît et remonte au début du 19e siècle et fait référence à un personnage de la Commedia dell'arte, un genre théâtral très populaire en Italie, puis en France, entre le 16e et le 17e siècle. Les acteurs de ce théâtre avaient tous un personnage bien défini et improvisé sur un scénario en respectant le caractère de leur personnage. Polichinelle est l'un d'eux, rusé, grossier, bossu et ventru, avec un long nez crochu, il a une voix nasillarde et se montre parfois cruel et retors. Dans une comédie créée au milieu du XVIIe siècle, il se venge d'un seigneur prétentieux en racontant à tous les courtisans que ce seigneur a le corps couvert de plumes. Mais à chaque fois, il le raconte en tête à tête et fait jurer à son interlocuteur de garder le secret. Si bien qu'à la fin, tout le monde est au courant, mais chacun croit être le seul. De là est venue l'expression « un secret de Polichinelle ».
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1: Comment éviter les produits chimiques et les PFAS dans vos vêtements? On l'oublie parfois, mais dans nos vêtements peuvent se trouver des substances chimiques parfois dangereuses à long terme. Pour rendre les habits imperméables, infroissables ou colorés, les industriels utilisent des PFAS, ces polluants éternels, et d'autres produits toxiques. Ces molécules sont très peu réglementées dans le textile, contrairement aux cosmétiques, et peuvent poser de vrais risques pour la santé à long terme. Ces substances sont particulièrement préoccupantes chez les bébés et les jeunes enfants dont la peau est plus perméable et qui ont tendance à mâchouiller leurs vêtements. On parle d'effet cocktail, plusieurs polluants à faible dose qui s'accumulent tout au long de la vie. Heureusement, des solutions simples et accessibles existent pour limiter cette exposition. Mylène Debac.
2: Oui, par exemple, penser naturel plutôt que synthétique. Comme dans l'alimentation, plus la liste des ingrédients est courte, mieux c'est. Privilégiez donc les fibres naturelles telles que le coton, le lin, la laine ou encore le chanvre et bannissez surtout les matières synthétiques comme le polyester, le polyamide ou encore le nylon. Évitez aussi les motifs plastifiés comme les impressions ou les flocages et privilégiez plutôt les motifs brodés et les couleurs sobres. Enfin, lavez toujours deux fois un vêtement neuf. Chaque passage en machine divise au moins par deux la charge toxique.
1: Voilà, et d'ailleurs, il existe une application pour évaluer grâce à un scan les marques de vêtements mais aussi leur impact sur la planète. Elle se nomme Clear Fashion.
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2: Bonjour à tous, dans l'actualité cinéma du jour, on parle de la sortie de la comédie La Maison de nos rêves dans les salles de cinéma dès le 7 octobre prochain. Nouvelle comédie signée Claude Zidi Junior avec notamment Chantal Latsou, Kev Adams et Camille Aguilar. Benjamin et Amélie, jeune couple de trentenaires, décident d'acheter la maison de leurs rêves en vie âgée à Nicolette, une dame qui semble mourante. Mais peu après la vente, elle va beaucoup mieux et le couple se demande s'il n'a pas été arnaqué. Bientôt à genoux financièrement, ils sont donc forcés de penser au pire. La Maison de nos rêves, nouvelle comédie dans les salles de cinéma, ça se passera dès le 7 octobre prochain. On se retrouve très vite avec d'autres films à découvrir.
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1: Il est 5h.
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2: Allez, votre météo locale sur le Rovaltin. Ah, il y a un peu de changement aujourd'hui, les amis. Ouais, pour ce vendredi 10, bon, moi, ce matin, c'est clair. Le vent, par contre, tourne. Je vous en ai parlé déjà. Le vent va tourner au sud. Alors, ça va faire une pompe à chaleur, mais en même temps, ça va nous ramener de l'humidité. Et l'humidité va déstabiliser la masse d'air et on pourrait avoir, après la cumulification sur les reliefs, de quelques orages. C'est possible d'avoir quelques orages, alors principalement sur les reliefs, mais ça pourrait très localement déborder jusqu'en plaine. Alors attention, s'il y a orage, ça pourrait être très violent, hein. Faudra faire attention. Donc ce sera pour l'après-midi et le début de soirée, puis après, avec la tombée de la nuit, ça va se calmer. Donc on surveille, éventuellement, peut-être, dans l'après-midi, quelques orages aujourd'hui. Température ce matin au lever du jour, on est sur du 24 degrés. Dans l'après-midi, 38 degrés. Samedi 11, toujours ce petit risque orageux, les amis. Température maximum 37 degrés. Et puis pour le dimanche 12, ça va se calmer. Le retour du soleil, de la chaleur, 39 degrés. Alors, elle termine quand cette canicule? Ça y est, on commence à avoir une date qui s'affine. En ce qui concerne le Rovaltin, les amis, allez, à partir du 16 juillet, on devrait respirer un peu mieux. Alors, je dis bien un peu mieux, parce que oui, ça va baisser, mais on va quand même rester aux alentours des 32 à 33 degrés. Ça va baisser, oui, mais on restera toujours au-dessus des normales saisonnières. Donc la fin de vraiment cette grosse chaleur pénible, à partir de jeudi prochain, à partir du jeudi 16. Notez bien cette date.
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3: Bonjour et bienvenue en ce 10 juillet et aujourd'hui nous fêtons les Ulrichs. Quant à nos événements marquants, un 10 juillet, en 1900, inauguration du métropolitain de Paris. En 1938, Howard Hughes complète un vol autour du monde en un temps record de 91 heures et 14 minutes. En 1940, le gouvernement s'installe à Vichy. En 1943, les Alliés débarquent en Sicile. En 1969, le satellite américain Telstar relaie les premières images télévisées en direct par-delà l'Atlantique. En 1972, lorsqu'on a demandé à Léonid Brejnev combien de missiles étaient pointés sur Toronto, le leader soviétique a répondu, selon le magazine Times, « Aucun, je n'ai rien contre les Indiens ». En 1976, la catastrophe industrielle à Seveso, dans le nord de l'Italie, l'explosion d'un réacteur chimique produisant des herbicides provoque un rejet de dioxine dans l'atmosphère et cause une grande panique. Les habitants les plus proches sont évacués, le cheptel abattu et de nombreux bâtiments sont rasés. Plus de 37 000 personnes subiront les causes de cet accident. En 1978, catastrophe pétrolière au Chili. Le pétrolier Cabotamar laisse s'échapper 60 000 tonnes de brut. En 1985, naufrage du navire Rainbow Warrior appartenant au mouvement Greenpeace à la suite d'un sabotage dirigé par les services secrets français. En 1989, le comédien Andrex, maintes fois partenaire de Fernandel ou encore de Rému au cinéma, succombe des suites d'une infection pulmonaire à l'âge de 82 ans. En 1989, la voix de Bugs Bunny n'est plus. Mel Blanc, qui a prononcé pendant plus de 50 ans les célèbres phrases « That's all folks » et « What's up, Doc » du non moins célèbre lapin, a succombé à des complications cardiaques dans un centre médical de Los Angeles à l'âge de 81 ans. En 1992, le général Manuel Noriega est condamné à 40 ans de prison par le tribunal fédéral de Miami, en Floride. Au terme d'un procès de 7 mois, l'ancien homme fort de Panama, âgé de 54 ans, avait été reconnu coupable en avril de 8 des 10 chefs d'inculpation pour lesquels il était poursuivi, parmi lesquels extorsion de fonds et complicité de trafic de drogue. Et enfin, en 1994, l'agence France Presse affirme avoir obtenu un document officiel selon lequel Michael Jackson, 35 ans, s'est marié le 26 mai en République dominicaine avec la fille d'Elvis Presley, Lisa Marie, elle âgée de 26 ans. Dès le lendemain, un porte-parole de la star soutient que la nouvelle est entièrement fausse. Excellente journée à vous.
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1: Et en ce vendredi 10 juillet, bonne fête aux Ulrich, les béliers, vous vous montrerez entreprenants.
2: Taureau, le climat est un peu électrique.
3: Gémeaux, la fantaisie et la gaieté feront partie de votre quotidien.
4: Les cancers, journée agréablement motivante.
5: Les lions, vous parviendrez à égayer vos proches.
6: Vierge, calmez les tensions en organisant des réunions où chacun pourra proposer son point de vue.
7: Les balances, vous serez en mesure d'atteindre vos objectifs professionnels.
8: Scorpion, vous ne manquerez pas de vitalité.
9: Sagittaire, ce piment que vous rajouterez à votre vie vous sortira de la routine.
10: Les Capricornes, faites un effort pour ne pas imposer votre rythme à vos proches.
11: Les Verseaux, évitez l'alcool, votre foie pourrait se rebeller.
12: Enfin, les Poissons, considérez une nouvelle méthode de travail comme votre priorité.
1: Bonne journée et à demain.
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0: Les amis, soyez les bienvenus sur Radio Zigzag 102 et 102.4 FM. Aujourd'hui, vendredi, dernière émission de la semaine. Nous sommes le 10 juillet. Je suis ravi de vous accueillir à la maison. Moi, c'est Christophe. Je suis chez moi avec mon petit déjeuner tranquille. Et je vous accompagne jusqu'à 9h avec notre cocktail, musique, info et cadeaux. Donc, bien évidemment, il y a ce qu'il faut en cadeau avec le mot. Et moi, été, c'était la semaine dernière. C'est le mot soleil. On s'en dépatouille pas, les amis. L'été, le soleil. Non, je n'emploierai jamais le mot canicule pour un mot code. Ça, il est hors de question. Les insultes, ça suffit. Non, le mot soleil, c'est le mot code pour cette semaine pour emporter des cadeaux sur radiozigzag.com. Ouais, dans la rubrique jeux. C'est ça. Pendant que vous y êtes, sur notre site, vous pouvez nous écouter dans le monde entier, puis également avoir accès à la météo locale, et ça c'est important. Météo locale, radiozigzag.com, rubrique podcast et météo. Voilà, bon, au programme aujourd'hui, bah écoutez, nos chroniques, on va dire quasi habituelles. Un petit coup de cœur, un petit coup de cœur, les amis, qui date de 1988. Eh ouais, les années 80, ça y est, oh là là là là. Avec un petit duo qui s'est créé et qui a fait d'énormes succès. Ah, il y en a qui me diront, oh, c'est ringard, arrêtez. Parce que je suis sûr que quand vous allez écouter tout à l'heure, vous allez le fredonner, voire même le chanter. Et vous allez même rester sur Zigzag. Voilà, en plus, ça sera une version maxi 45 tours. Et allez, c'est tout pour vous, les amis. 8h-25. Ouais, c'est. Je vous le dirai tout à l'heure, les amis. Voilà, c'est deux mecs qui ont chanté plein de tubes dans les années 80, 1988 exactement. Voilà, à vous de chercher. Hein, et à vous de trouver. C'est ça. Bon, les amis, petit déjeuner est là. On va penser à tous ceux qui sont au boulot, qui ont peut-être attaqué plus tôt parce que justement il continue à faire chaud, et il va continuer à faire chaud jusqu'à au moins jeudi prochain, les amis, hein. Ouais, on est parti pour encore une petite semaine de très forte chaleur. Bon, après ça pourrait changer, mais c'est encore loin. On en reparlera bien évidemment quotidiennement sur Radio Zigzag. Les amis, moi ce que je peux vous proposer, c'est la météo locale, justement, on va en parler d'ici 5 minutes, juste après ça sera l'horoscope avec Thibaut, un peu de musique, on se retrouve à 6h30, mais voici tout de suite l'actualité, la rédaction de Radio Zigzag, 6h du matin, bienvenue dans le café, on vous souhaite la bienvenue à la maison.
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2: il est 6h.
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3: Bonjour à tous, à la une de l'actualité, l'aventure continue. L'équipe de France s'est qualifiée hier soir pour les demi-finales de la Coupe du Monde en battant le Maroc 2-0. Kylian Mbappé et Ousmane Dembélé ont marqué, les Bleus sont dans le dernier carré du Mondial pour la troisième fois d'affilée. Prochain rendez-vous mardi prochain, soit contre l'Espagne, soit contre la Belgique, et ce match se joue ce soir à 21h. Face à la nouvelle vague de chaleur, le Premier ministre Sébastien Lecornu réunit une nouvelle cellule interministérielle de crise ce matin au ministère de l'Intérieur. La canicule devrait durer au moins jusqu'à mardi avec un nouveau pic attendu dimanche. Aujourd'hui, 9 départements sont en vigilance rouge pour la canicule, 76 sont en orange. Une bonne surprise pour l'économie française, la Banque de France relève sa prévision de croissance à 0,2% au deuxième trimestre. L'institution prévoyait une stagnation, l'industrie et les services ont mieux résisté que prévu malgré la canicule et certains secteurs comme l'agroalimentaire ont même bénéficié des fortes chaleurs. Et en cyclisme, Tadej Pogacar a repris hier sur le Tour de France le maillot jaune. Le Slovène a remporté l'étape pyrénéenne à Gavarnie-Gèdre avec 2 minutes 30 d'avance sur son principal concurrent Jonas Vingegaard.
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1: Allez, votre météo locale sur le Rovaltin. Ah, il y a un peu de changement aujourd'hui, les amis. Ouais, pour ce vendredi 10, bon, moi, ce matin, c'est clair. Le vent, par contre, tourne. Je vous en ai parlé déjà. Le vent va tourner au sud. Alors, ça va faire une pompe à chaleur, mais en même temps, ça va nous ramener de l'humidité. Et l'humidité va déstabiliser la masse d'air et on pourrait avoir, après la cumulification sur les reliefs, de quelques orages. C'est possible. C'est possible d'avoir quelques orages, alors principalement sur les reliefs, mais ça pourrait très localement déborder jusqu'en plaine. Alors attention, s'il y a orage, ça pourrait être très violent, hein. Faudra faire attention. Donc ce sera pour l'après-midi et le début de soirée, puis après, avec la tombée de la nuit, ça va se calmer. Donc on surveille, éventuellement, peut-être, dans l'après-midi, quelques orages aujourd'hui. Température ce matin au lever du jour, on est sur du 24 degrés, dans l'après-midi 38 degrés. Samedi 11, toujours ce petit risque orageux, les amis. Température maximum 37 degrés et puis pour le dimanche 12, ça va se calmer. Le retour du soleil, de la chaleur, 39 degrés. Alors, elle termine quand cette canicule? Ça y est, on commence à avoir une date qui s'affine. En ce qui concerne le Rovaltin, les amis, allez, à partir du 16 juillet, on devrait respirer un peu mieux. Je dis bien un peu mieux, parce que oui, ça va baisser, mais on va quand même rester aux alentours des 32 à 33 degrés. Ça va baisser, oui, mais on restera toujours au-dessus des normales saisonnières. Donc la fin de vraiment cette grosse chaleur pénible, à partir de jeudi prochain, à partir du jeudi 16. Notez bien cette date.
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1: Et en ce vendredi 10 juillet, bonne fête aux Ulrich, les béliers, vous vous montrerez entreprenants.
2: Taureau, le climat est un peu électrique.
3: Gémeaux, la fantaisie et la gaieté feront partie de votre quotidien.
4: Les cancers, journée agréablement motivante.
5: Les lions, vous parviendrez à égayer vos proches.
6: Vierge, calmez les tensions en organisant des réunions où chacun pourra proposer son point de vue.
7: Les balances, vous serez en mesure d'atteindre vos objectifs professionnels.
8: Scorpion, vous ne manquerez pas de vitalité.
9: Sagittaire, ce piment que vous rajouterez à votre vie vous sortira de la routine.
10: Les capricornes, faites un effort pour ne pas imposer votre rythme à vos proches.
11: Les verseaux, évitez l'alcool, votre foie pourrait se rebeller.
12: Enfin les poissons, considérez une nouvelle méthode de travail comme votre priorité.
1: Bonne journée et à demain.
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1: Les amis, j'ai une information très importante à vous donner. Elle est arrivée il n'y a pas longtemps et je voulais justement partager ça avec vous parce que ça vous concerne, amis drômois et drômoises. Un message de la préfecture de la Drôme, les amis. Il n'y aura pas de feu d'artifice le 14 juillet à Valence et plus généralement dans toute la Drôme entre le 11 et le 20 juillet. Interdiction des feux d'artifice dans la Drôme suite à la sursollicitation des pompiers qui sont toujours sur le secteur du Diwa, les amis, ils sont toujours sur place et c'est très loin d'être terminé, hein. Ah non, non, bah c'est pas fini. Moi, je vais y aller mercredi et vendredi pour aller combattre le feu, hein. Ouais, c'est un petit peu mon boulot. Donc, je vais aller voir ça. Je vous tiendrai au courant un petit peu de l'évolution quand je reviendrai. Mais voilà, Madame la Préfète, entre le 11 et le 20 juillet, interdiction des feux d'artifice dans la Drôme. Eh ben, vous savez quoi? Moi, je dis bravo. De quoi? Mais il y aura toujours des râleurs, il y en a toujours qui vont râler. Ouais, feu d'artifice, gna gna. Oh, est-ce que vous avez au moins un minimum de respect pour ceux qui sont en train de tout perdre? Est-ce que vous avez un minimum de respect pour les pompiers qui sont sur place, qui sont en train de s'épuiser face au diable, c'est-à-dire le feu? Alors, oh, un minimum de respect quand même. Donc, voilà. Madame la préfète, je vous félicite sur ce coup-là. Pas de feu d'artifice dans la Drôme entre le 11 et le 20 juillet. Ben voilà, au moins c'est fait, c'est dit. Et je trouve que c'est une très bonne décision. Voilà, allez la suite.
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2: Bonjour à tous, à la une de l'actualité, l'aventure continue. L'équipe de France s'est qualifiée hier soir pour les demi-finales de la Coupe du Monde en battant le Maroc 2-0. Kylian Mbappé et Ousmane Dembélé ont marqué, les Bleus sont dans le dernier carré du Mondial pour la troisième fois d'affilée. Prochain rendez-vous mardi prochain, soit contre l'Espagne, soit contre la Belgique et ce match se joue ce soir à 21h. Face à la nouvelle vague de chaleur, le Premier ministre Sébastien Lecornu réunit une nouvelle cellule interministérielle de crise ce matin au ministère de l'Intérieur. La canicule devrait durer au moins jusqu'à mardi avec un nouveau pic attendu dimanche. Aujourd'hui, 9 départements sont en vigilance rouge pour la canicule, 76 sont en orange. Attention aux bouchons sur les routes à partir d'aujourd'hui à cause des départs en vacances. Bison Futé annonce du noir dans le sens des départs en Auvergne-Rhône-Alpes. C'est rouge partout ailleurs, ce sera pire encore demain. Avant de partir, essayez de checker la voiture histoire d'éviter les pépins sur la route. Écoutez les conseils de ce garagiste.
3: Pression des pneus, les niveaux, qu'il y ait bien la clim qui marche parce que s'il y a des enfants ou des animaux, c'est important. On va essayer de prendre à l'avance deux fois et les balais d'essuie-glace s'ils traversent une région où il pleut. L'état des pneus, c'est super important selon où ils vont. Il faut qu'ils fassent confiance à un professionnel et pas à ChatGPT. On est vraiment là pour ça et pour leur rendre service. Et surtout, de pas prendre rendez-vous au dernier moment.
2: Des propos recueillis par Mylène Debac et soyez prudents au volant. Une bonne surprise pour l'économie française. La Banque de France relève sa prévision de croissance à 0,2% au deuxième trimestre. L'institution prévoyait une stagnation. L'industrie et les services ont mieux résisté que prévu malgré la canicule et certains secteurs comme l'agroalimentaire ont même bénéficié des fortes chaleurs. Les auteurs présumés des attentats en Syrie arrêtés. Les autorités locales annoncent avoir interpellé les responsables des deux explosions survenues mardi à Damas pendant la visite d'Emmanuel Macron. Attaques qui ont fait un mort et 36 blessés. Elles ont été commises à côté de l'hôtel où séjournait le président de la République. L'identité et les affiliations des suspects seront dévoilés à l'issue de l'enquête, selon le ministre syrien de l'Intérieur. On termine par du cyclisme et Tadej Pogacar reprend le maillot jaune sur le Tour de France. Le Slovène a remporté hier l'étape pyrénéenne à Gavarnie-Gèdre avec 2 minutes 30 d'avance sur son principal concurrent Jonas Vingegaard. Le premier français Paul Sexas est arrivé 5e, Lenny Martinez 9e. Étape de plat aujourd'hui avec 175 km au programme et une arrivée prévue à Bordeaux. Et voilà pour l'essentiel de l'actualité. Belle journée à tous.
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5: Bonjour, bonjour à tous. C'est le prix des ailes bord et les 2750 mètres de la piste corde à droite à l'hippodrome de Cabourg qui sera le théâtre du Quintet Plus de ce vendredi 10 juillet 2026. Il réunira 16 concurrents âgés de 7 à 11 ans répartis sur deux échelons. Départ prévu 20h15. En tête de notre sélection, le 15, Jasmin Gema, au top de sa forme, déféré des 4 pieds et confié à Benjamin Rochard, tous les feux sont au vert. suivi du 5, Joker Jazz, bien placé au premier échelon, ayant déjà bien fait corde à droite, le 9, Jocelyne, de retour avec David Thomas aux commandes, le 8, I Love du Cherizet, bien engagé à la limite du recul, et enfin l'As, Junon des Roses, prise en note lors de sa dernière prestation, elle complétera notre sélection. Une sélection que vous pouvez retrouver sur ma chaîne YouTube Tom Kazak, les pronostics qui piquent avec mes dernières minutes. Donc notre choix aujourd'hui, premier le 15, Jasmin Jena, second le 5, Joker Jess, troisième le 9, Jocelyne, quatrième le 8, I Love du Cherizet, cinquième l'As, Junon des Roses, le second choix le 16, le 4 et le 11. 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
2: Bonjour et bienvenue en ce 10 juillet et aujourd'hui nous fêtons les Ulrichs. Quant à nos événements marquants, un 10 juillet, en 1900, inauguration du métropolitain de Paris. En 1938, Howard Hughes complète un vol autour du monde en un temps record de 91 heures et 14 minutes. En 1940, le gouvernement s'installe à Vichy. En 1943, les Alliés débarquent en Sicile. En 1969, le satellite américain Telstar relaie les premières images télévisées en direct par-delà l'Atlantique. En 1972, lorsqu'on a demandé à Léonid Brejnev combien de missiles étaient pointés sur Toronto, le leader soviétique a répondu, selon le magazine Times, « Aucun, je n'ai rien contre les Indiens ». En 1976, la catastrophe industrielle à Seveso, dans le nord de l'Italie. L'explosion d'un réacteur chimique produisant des herbicides provoque un rejet de dioxine dans l'atmosphère et cause une grande panique. Les habitants les plus proches sont évacués, le cheptel abattu et de nombreux bâtiments sont rasés. Plus de 37 000 personnes subiront les causes de cet accident. En 1978, catastrophe pétrolière au Chili. Le pétrolier Cabotamar laisse s'échapper 60 000 tonnes de brut. En 1985, naufrage du navire Rainbow Warrior appartenant au mouvement Greenpeace à la suite d'un sabotage dirigé par les services secrets français. En 1989, le comédien Andrex, maintes fois partenaire de Fernandel ou encore de Rému au cinéma, succombe des suites d'une infection pulmonaire à l'âge de 82 ans. En 1989, la voix de Bugs Bunny n'est plus Mel Blanc, qui a prononcé pendant plus de 50 ans les célèbres phrases « That's all folks » et « What's up, Doc ?» du nombreux célèbre lapin, a succombé à des complications cardiaques dans un centre médical de Los Angeles à l'âge de 81 ans. En 1992, le général Manuel Noriega est condamné à 40 ans de prison par le tribunal fédéral de Miami, en Floride. Au terme d'un procès de 7 mois, l'ancien homme fort de Panama, âgé de 54 ans, avait été reconnu coupable en avril de 8 des 10 chefs d'inculpation pour lesquels il était poursuivi, parmi lesquels extorsion de fonds et complicité de trafic de drogue. Et enfin, en 1994, l'agence France Presse affirme avoir obtenu un document officiel selon lequel Michael Jackson, 35 ans, s'est marié le 26 mai en République dominicaine avec la fille d'Elvis Presley, Lisa Marie, elle âgée de 26 ans. Dès le lendemain, un porte-parole de la star soutient que la nouvelle est entièrement fausse. Excellente journée à vous.
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1: On est là, on est avec vous aujourd'hui en ce vendredi 10 juillet et vous le savez les amis, on sera avec vous durant tout l'été, tout le mois de juillet, tout le mois d'août, voire même une grosse partie du mois de septembre. On va vous accompagner sur Radio Zigzag, 5h58, 9h du matin, le Zigzag Café, cette émission qui a la particularité de se faire à la maison. En direct de chez l'animateur, là on est chez moi, je suis chez moi, voilà, tranquillement, assis, ouais, plutôt affalé, c'est ça, affalé dans mon bon petit fauteuil bleu bien confortable, le café qui est juste là, voyez, et qui va bien, voilà, et puis ben la décontraction, la bienveillance et la bonne franquette d'être à la maison. Ça change énormément de choses. Alors l'équipe n'est pas là puisque depuis hier, ben voilà, ils m'ont demandé est-ce qu'on peut avoir quelques jours, on voudrait partir en week-end. Ben, je vous en prie, les chroniques, vous me les faites, c'est fait, on te les a envoyées. Eh ben, vous êtes des amours, allez, profitez-en, soyez prudents. Donc voilà, ils reviennent dès lundi. Hein. Ben oui, écoutez les amis, pas de raison, hein. Il n'y a pas de raison. Bon, qu'est-ce que je peux vous proposer? Eh ben, petit actu sport. Ouais, il y a de quoi faire en ce moment, entre le foot, de quoi ? Le match ? Je ne vais pas spoiler. Il y en a peut-être qui l'ont pas vu et qui voudraient le regarder ce soir en rentrant du boulot ou là tout à l'heure et qui vont faire exprès de pas se connecter nulle part pour avoir le résultat. Donc si vous écoutez Radio Zigzag, je ne vous donnerai pas le résultat dans l'émission. Voilà, vous êtes tranquille au moins là-dessus. Bah, je vous respecte les amis, voilà. Je ne vous donnerai pas le résultat, c'est fait exprès. Maintenant, les infos qui arrivent là, en deux minutes, vous les virez, vous zappez, vous revenez. Parce que évidemment qu'ils vont en parler. Voilà, c'est pour la petite info. Hein. Donc, les infos qui arrivent dans un instant dans l'actu sport, la météo locale, l'horoscope avec Thibaut et les collectes de sang. On se retrouve juste après pour notre coup de cœur du jour. Et là, les amis, le coup de cœur du jour... Ben évidemment que ça va vous faire plaisir, vous allez même le chanter. Vous voulez parier ? Hein ? Ok, vous allez perdre. Il est l'heure des infos, bienvenue sur Zigzag, il est 7h du matin, bienvenue en ce vendredi 10 juillet. Ouais les amis, deux petites secondes, je viens à l'instant de recevoir une information, je la lis en même temps que vous. Alors c'est envoyé par madame la préfète de la Drôme. Ça parle du feu de Die, bien évidemment, hein, c'est très compliqué. Et une information qui vous concerne, vous les Dromois et Dromoises, afin d'éviter la sursollicitation des sapeurs-pompiers, tous les feux d'artifice prévus dans la Drôme du 11 au 20 juillet sont interdits par arrêté préfectoral. Les amis, c'est une information qu'on vient d'avoir. Donc, afin d'éviter la sursollicitation des sapeurs-pompiers, tous les feux d'artifice prévus dans la Drôme du 11 au 20 juillet sont interdits par arrêté préfectoral. C'est une information qu'on partage avec vous, les amis, donc vous l'avez compris. Pas de feux d'artifice cette année, mais vous savez quoi ? Eh ben, c'est une très bonne idée et c'est un très bon choix.
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2: Il est 7h.
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3: Bonjour à tous, à la une de l'actualité, l'aventure continue. L'équipe de France s'est qualifiée hier soir pour les demi-finales de la Coupe du Monde en battant le Maroc 2-0. Kylian Mbappé et Ousmane Dembélé ont marqué, les Bleus sont dans le dernier carré du Mondial pour la troisième fois d'affilée. Prochain rendez-vous mardi prochain, soit contre l'Espagne, soit contre la Belgique et ce match se joue ce soir à 21h. Face à la nouvelle vague de chaleur, le Premier ministre Sébastien Lecornu réunit une nouvelle cellule interministérielle de crise ce matin au ministère de l'Intérieur. La canicule devrait durer au moins jusqu'à mardi avec un nouveau pic attendu dimanche. Aujourd'hui, 9 départements sont en vigilance rouge pour la canicule, 76 sont en orange. Une bonne surprise pour l'économie française, la Banque de France relève sa prévision de croissance à 0,2% au deuxième trimestre. L'institution prévoyait une stagnation, l'industrie et les services ont mieux résisté que prévu malgré la canicule et certains secteurs comme l'agroalimentaire ont même bénéficié des fortes chaleurs. Et en cyclisme, Tadej Pogačar a repris hier sur le Tour de France le maillot jaune. Le Slovène a remporté l'étape pyrénéenne à Gavarnie-Gèdre avec 2 minutes 30 d'avance sur son principal concurrent Jonas Vingegaard.
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3: Un mois entier consacré au sport, c'est ce que lance le gouvernement à la rentrée avec Septembre Bouge en déplacement au Congrès des villes de France. Marina Ferrari, la ministre des Sports, en a précisé les contours au micro de Télévision Loire 7.
2: Pendant tout le mois de septembre, vous allez avoir une caravane type caravane du Tour de France qui va sillonner la France et les Outre-mer, un 19 dates pour la première édition, afin de proposer à la fois des conférences sur le sport santé, parce qu'il faut aujourd'hui, il y a des pathologies notamment sur lesquelles aujourd'hui on peut faire de l'activité physique adaptée qui est prise en charge par la sécurité sociale, je pense à l'obésité ou au cancer, avec justement des prescriptions qui peuvent être remboursées, puis de nombreuses mutuelles aujourd'hui qui remboursent déjà le sport adapté. Donc ça c'est important que les gens viennent se renseigner, les clubs bien évidemment vont être invités aussi à venir présenter leurs activités, donc conférences, démonstrations, conseils aussi pour la pratique sportive et bien évidemment la place des collectivités qui pourront aussi dire, vous avez tel et tel établissement, mettre en avant aussi leur tissu associatif.
3: Une caravane aux quatre coins de la France, donc avec plusieurs rendez-vous. Le premier, c'est à Villeneuve-d'Ascq le 3 septembre, à Lorient le 6, à Saint-Étienne le 17 ou encore à Strasbourg le 29. Cet événement soulève un enjeu de société aussi. Selon l'ANSES, l'Agence Nationale de Sécurité Sanitaire et de l'Alimentation, de l'Environnement et du Travail, en 2022, plus d'un tiers des adultes passaient plus de 8 heures par jour sans bouger. Un constat particulièrement marqué chez les adultes les plus jeunes.
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1: Allez, votre météo locale sur le Rovaltin. Ah, il y a un peu de changement aujourd'hui, les amis. Ouais, pour ce vendredi 10, bon, moi, ce matin, c'est clair. Le vent, par contre, tourne. Je vous en ai parlé déjà. Le vent va tourner au sud. Alors, ça va faire une pompe à chaleur, mais en même temps, ça va nous ramener de l'humidité. Et l'humidité va déstabiliser la masse d'air et on pourrait avoir, après la cumulification sur les reliefs, de quelques orages. C'est possible d'avoir quelques orages, alors principalement sur les reliefs, mais ça pourrait très localement déborder jusqu'en plaine. Alors attention, s'il y a orage, ça pourrait être très violent, hein. Faudra faire attention. Donc ce sera pour l'après-midi et le début de soirée, puis après, avec la tombée de la nuit, ça va se calmer. Donc on surveille, éventuellement, peut-être, dans l'après-midi, quelques orages aujourd'hui. Température ce matin au lever du jour, on est sur du 24 degrés, dans l'après-midi 38 degrés. Samedi 11, toujours ce petit risque orageux, les amis. Température maximum 37 degrés et puis pour le dimanche 12, ça va se calmer. Le retour du soleil, de la chaleur, 39 degrés. Alors, elle termine quand cette canicule? Ça y est, on commence à avoir une date qui s'affine. En ce qui concerne le Rovaltin, les amis, allez, à partir du 16 juillet, on devrait respirer un peu mieux. Je dis bien un peu mieux, parce que oui, ça va baisser, mais on va quand même rester aux alentours des 32 à 33 degrés. Ça va baisser, oui, mais on restera toujours au-dessus des normales saisonnières. Donc la fin de vraiment cette grosse chaleur pénible, à partir du jeudi 16, notez bien cette date.

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2: Et en ce vendredi 10 juillet, bonne fête aux Ulrich, les béliers, vous vous montrerez entreprenant.
3: Taureau, le climat est un peu électrique.
4: Gémeaux, la fantaisie et la gaieté feront partie de votre quotidien.
5: Les cancers, journée agréablement motivante.
6: Les lions, vous parviendrez à égayer vos proches.
7: Vierge, calmez les tensions en organisant des réunions où chacun pourra proposer son point de vue.
8: Les balances, vous serez en mesure d'atteindre vos objectifs professionnels.
9: Scorpion, vous ne manquerez pas de vitalité.
10: Sagittaire, ce piment que vous rajouterez à votre vie vous sortira de la routine.
11: Les capricornes, faites un effort pour ne pas imposer votre rythme à vos proches.
12: Les verseaux, évitez l'alcool, votre foie pourrait se rebeller.
13: Enfin les poissons, considérez une nouvelle méthode de travail comme votre priorité.
14: Bonne journée et à demain.
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5: Bon, les amis, avant de poursuivre, on va parler 2 secondes d'un petit peu des feux de forêt. Bon, ça y est, du côté de Saint-Georges-les-Bains, ça s'est bien calmé, hein. Voilà, ça a repris hier matin. Une belle reprise, on a vu passer 2 canadaires, bon, bah de la fumée qui est allée jusqu'au sud de Montélimar, hein. Ça suivit, bah c'était le vent du nord, donc ça descendait bien évidemment, voilà, des dégâts, toujours, voilà. J'ai entendu dire qu'il y a eu un départ de feu de forêt, pas dans le secteur, hein, mais ailleurs, suite à un monsieur qui a voulu foutre le feu à une lettre, il a foutu le feu à une lettre, dehors. Voilà, il l'a balancé par terre. Est-ce qu'il n'a pas pu l'éteindre, puisque c'est parti d'un coup. Et voilà. Non, mais sérieux, quoi. Enfin, les neurones sont où, là, dans cette affaire-là? La lettre, tu la déchires ou tu la brûles dans ton évier? Il faut arrêter d'être con, quoi. Mais sans déconner. Enfin, c'est... Oh, moi, ça m'épuise, quoi. Moi, ça m'épuise. Ça m'épuise. Voilà. Enfin, c'est pas possible, quoi. C'est... On en parle. Attention, faites pas de conneries. Voilà. Voilà. Enfin, bon. Voilà. Pour la petite aparté. Sinon, ouais, donc le feu de Saint-Georges-les-Bains qui s'est bien calmé. On va penser bien évidemment au feu du Diois. Tiens, vous avez Google Maps? Ben, ouvrez-le. Ouvrez-le, on va faire la manip ensemble. Je vais vous montrer comment suivre quasi en temps réel le feu du Diois. Vous allez voir, c'est impressionnant. Bon, sinon, pendant que j'y suis, je voudrais une petite allusion, triste hélas, à ce jeune pompier volontaire de 22 ans du côté d'Albertville. Originaire donc de la caserne d'Albertville qui est mort pendant l'attaque d'un feu. Alors comment ça s'est passé et tout ça, je veux pas le savoir. Non, le résultat est là. Donc ça me fait l'occasion, donc respect à lui, à sa famille, à tous ses collègues bien évidemment. Soyez prudents les gars, soyez prudents putain, soyez prudents. Et ça me fait l'occasion justement de remercier tous les pompiers. Alors ils sont pas que sur les feux de forêt, hein. Regardez à Valence hier, il y a eu l'explosion vers la rue Faventine. D'un appartement, hein. Ah, et ça a engagé les moyens. Hein. Enfin, voilà, c'est un petit peu de partout. Donc, un grand merci à tous les pompiers, hommes, femmes, volontaires, professionnels, militaires. On s'en cague de ça. Le résultat, c'est que c'est des mecs, des filles, dans un uniforme. L'uniforme, c'est le même. Hein. Alors, on s'en fout. Moi, la guéguerre pro-volontaire, c'est bon, on va arrêter. Hein. Moi, ça fait 29 ans que je suis pompier, volontaire, et ça va. On arrête. Stop. Voilà. Après, c'est un autre problème, que c'est pas moi, c'est pas nous qui allons le gérer. Ok? Très bien. Moi, après, je voulais également remercier les forces de l'ordre. Ben oui, les forces de l'ordre, les amis, merci d'être là pour un petit peu sécuriser le tout et puis pour aider à évacuer les gens, parce que du côté de Montmorandiwa, tout ça, ben, c'est les gendarmes, hein, avec à l'aide des pompiers, mais les gendarmes qui ont évacué les gens. Donc un grand merci à vous également. Et puis, moi, je voudrais parler également d'un milieu qu'on ne parle pas. Moi, ça m'horripile un poil dans la presse quand je regarde. On n'en parle jamais. On dirait qu'ils sont inexistants. Pourtant, ils sont indispensables. Le milieu médical, vous avez un coup de chaleur, vous allez où? Dans le milieu médical. Vous pipez, comme on dit, de la fumée dans les secteurs concernés. Vous allez où? Dans le milieu médical. Vous n'êtes pas bien. Vous appelez quoi? Le 18? Oui. Le 15? Oui. D'ailleurs, le 15, le standard du SAMU se fait défoncer, se fait exploser d'appels. Ah oui, les amis. Mais c'est la période qu'il le veut. Donc, mais on n'en parle pas. Donc, moi, je le dis ici, à Radio Zigzag, je le dis. Un grand merci à tous ces services. On va demander également à tous les gens qui les appellent d'être un peu conciliants et de comprendre la situation. Elle est très compliquée. D'accord? Donc parcimonie et à bon escient. Et les amis, vous êtes sympas avec les opérateurs que vous avez au téléphone n'importe où parce qu'ils font ce qu'ils peuvent avec ce qu'ils ont. Ça, il faut bien vous le mettre dans la tête. Donc tranquille, ok. Mais voilà, un grand merci à tous ces services indispensables. Merci les gars, merci les filles, merci pour tout ce que vous faites. Voilà. Non mais voilà, au bout d'un moment, faut le dire quoi. Bon, vous avez Google Maps, ça y est. Bon allez, vous allez recherche dans Google Maps. Hop, vous tapez 10. Je vais le faire en même temps que vous, hein. Voilà. Et hop, ça vous emmène dans le Diois. Voilà. Donc vous avez une sorte de dessin avec des traits rouges et blancs, ok. Et là vous vous regardez tout en bas. En bas vous avez gîte forestier de Croix de Justin, gîte un air de Die, et tout en bas vous avez 10 feux de forêt. Vous cliquez dessus. Et là, regardez la tâche que ça fait. Vous pouvez la zoomer un poil avec la molette de votre souris. Et là vous voyez la délimitation du feu. C'est énorme. Vous voyez? Voilà, Montmort-en-Diois, ils ont été évacués. Ça atteint Solor-en-Diois quand même, cette affaire-là. Die est pas loin. J'ai des photos de collègues qui habitent à Die. Ça descend, la Croix-de-Justin, quoi. C'est passé la Croix-de-Justin, et ça descend. Voilà, on fait le tour. Barsac, ça y est. Aurel, ça y est. Barnave, qui est pas loin, mais vu que c'est dans le sens du vent, ben ça y est. Recoubeau-Jansac, qui est pas loin non plus. Enfin, voilà, vous voyez ce truc. Et ça, les amis, vous arrivez à suivre quasi en temps réel l'évolution du feu de Die. Enfin, c'est un truc de dingue, quoi. Bon, après, le pourquoi du comment, je suis pas là pour en parler, les Canadairs, les avions, ok, bon, pas de souci. Mais voilà, donc une grande percée. Voilà, pour info, moi, je dois aller justement sur Die mardi prochain. Donc, à ce moment-là, je vous ferai quelques photos qu'on diffusera sur les réseaux de Radio Zigzag, réseaux sociaux de Radio Zigzag, je vous ferai quelques photos. J'ai un peu peur de ce que je vais voir, hein. Moi qui est amoureux de ce pays du Diwa, moi qui y vais depuis plus de 15 ans régulièrement, je pense que déjà arrivé à Vercheny, je pense que je vais pleurer, quoi. Voilà, mais je vous ferai des photos mardi prochain, vous verrez ça, d'accord? Bon ben voilà, allez, ça c'est fait. Et ben la suite, les infos. Alors vous le savez, l'émission est en direct de la maison et je viens d'avoir une information. Je vous en ai parlé il y a une petite heure dans le Zigzag Café, mais si vous n'étiez pas là, ben je vous la répète. C'est une information qui vous concerne, amis drômois et drômoises. C'est une information qui nous est arrivée par la préfecture de la Drôme, madame la préfète. Afin d'éviter la sursollicitation des sapeurs-pompiers, tous les feux d'artifice prévus dans la Drôme du 11 au 20 juillet sont interdits par arrêté préfectoral. Donc vous l'avez compris les amis, je relis le communiqué de madame la préfète de la Drôme. Afin d'éviter la sursollicitation des sapeurs-pompiers, tous les feux d'artifice prévus dans la Drôme du 11 au 20 juillet sont interdits par arrêté préfectoral. Voilà, c'est une information qu'on vient d'avoir et qu'on partage avec vous les amis. Ben voilà, alors bonne solution ou pas, moi je dis oui. Oui, parce que je pense que les pompiers ont autre chose à faire. Le Diwa, c'est toujours pas éteint et loin de l'être. On est bien d'accord. Donc, ouais, c'est un très bon choix, madame la préfète. Voilà, si je peux me permettre. C'est un très bon choix. Écoutez, feu d'artifice, on n'aura pas cette année. Eh ben, c'est pas grave. Voilà, pensons un petit peu à tous les sapeurs-pompiers qui triment en ce moment pour combattre le feu du Diwa, entre autres. Et puis, également par respect aussi. Pour tous les autres, tous ceux qui ont perdu des affaires, tous ceux qui ont perdu la moitié de leur vie, on va pas s'amuser, on est plutôt solidaires. Voilà, donc information très importante, tous les feux d'artifice prévus dans la Drôme du 11 au 20 juillet sont interdits par arrêté préfectoral. Voilà, c'est dit et c'est noté.
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6: Bonjour à tous, à la une de l'actualité, l'aventure continue. L'équipe de France s'est qualifiée hier soir pour les demi-finales de la Coupe du Monde en battant le Maroc 2-0. Kylian Mbappé et Ousmane Dembélé ont marqué, les Bleus sont dans le dernier carré du Mondial pour la troisième fois d'affilée. Prochain rendez-vous mardi prochain, soit contre l'Espagne, soit contre la Belgique, et ce match se joue ce soir à 21h. Face à la nouvelle vague de chaleur, le Premier ministre Sébastien Lecornu réunit une nouvelle cellule interministérielle de crise ce matin au ministère de l'Intérieur. La canicule devrait durer au moins jusqu'à mardi avec un nouveau pic attendu dimanche. Aujourd'hui, 9 départements sont en vigilance rouge pour la canicule, 76 sont en orange. Attention aux bouchons sur les routes à partir d'aujourd'hui à cause des départs en vacances. Bison Futé annonce du noir dans le sens des départs en Auvergne-Rhône-Alpes. C'est rouge partout ailleurs, ce sera pire encore demain. Avant de partir, essayez de checker la voiture histoire d'éviter les pépins sur la route. Écoutez les conseils de ce garagiste.
7: Pression des pneus, les niveaux, qu'il y ait bien la clim qui marche parce que s'il y a des enfants ou des animaux, c'est important. On va essayer de prendre à l'avance deux fois et les balais d'essuie-glace s'ils traversent une région où il pleut. L'état des pneus, c'est super important selon où ils vont. Il faut qu'ils fassent confiance à un professionnel et pas à ChatGPT. On est vraiment là pour ça et pour leur rendre service. Et surtout, de ne pas prendre rendez-vous au dernier moment.
6: Des propos recueillis par Mylène Débat et soyez prudents au volant. Une bonne surprise pour l'économie française, la Banque de France relève sa prévision de croissance à 0,2% au deuxième trimestre. L'institution prévoyait une stagnation, l'industrie et les services ont mieux résisté que prévu malgré la canicule et certains secteurs comme l'agroalimentaire ont même bénéficié des fortes chaleurs. Les auteurs présumés des attentats en Syrie arrêtés, les autorités locales annoncent avoir interpellé les responsables des deux explosions survenues mardi à Damas pendant la visite d'Emmanuel Macron, attaques qui ont fait un mort et 36 blessés. Elles ont été commises à côté de l'hôtel où séjournait le président de la République. L'identité et les affiliations des suspects seront dévoilées à l'issue de l'enquête, selon le ministre syrien de l'Intérieur. On termine par du cyclisme et Tadej Pogacar reprend le maillot jaune sur le Tour de France. Le Slovène a remporté hier l'étape pyrénéenne à Gavarnie-Gèdre avec 2 minutes 30 d'avance sur son principal concurrent Jonas Vingegaard. Le premier français Paul Sexas est arrivé 5e, Lenny Martinez 9e. Étape de plat aujourd'hui avec 175 km au programme et une arrivée prévue à Bordeaux. Voilà pour l'essentiel de l'actualité. Belle journée à tous.
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5: Allez, la suite du programme. À 8h, le flash de la rédaction, l'histoire d'un jour, le sport vu par notre ami Guillaume Barré, la météo locale, l'horoscope avec Thibaut. Avant tout ça, les amis, un petit clin d'œil, il y aura peut-être une petite interview qui va se diffuser par là, voilà. Mais voici tout de suite notre coup de cœur du jour. Ah, le coup de cœur du jour, les amis. Bah oui, mais le coup de cœur du jour, c'est un grand standard. 1988. 4 ans avant, 1984, il y avait un titre qui était sorti, ça s'appelait Bella Vita, chanté en italien. Moi, j'avais adoré ce titre. J'avais vraiment adoré, j'avais accroché, je pensais que c'était chanté par des Italiens, mais en fait, pas du tout. C'était deux gamins français. Voilà. Et puis après, ils sont revenus quelques années après avec The Tube. Ben oui. David et Jonathan, avec « Est-ce que tu viens pour les vacances ?» Oui, oui, non, mais arrêtez. Oui, c'est vieux, qu'est-ce que tu nous mets ça et Vous allez pas le fredonner, vous allez pas le chanter, vous allez pas rester pour l'écouter ? Ouais, mon œil, je vous crois pas. Allez, on se le met. En plus c'est long, plus c'est bon. Une petite version maxi 45 tours, 6 minutes 45. Ouais, eh ben allez. David et Jonathan, est-ce que tu viens pour les vacances ? 1988, version maxi, 45 tours. Et ouais, c'est ça, Radio Zigzag, et c'est ça, le café à la maison. On se fait plaisir.

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1: À l'occasion des 40 ans de la CRIRAD, nous avons le plaisir d'accueillir Madame Marion Jeanbrun, co-directrice de l'association. Bonjour Marion.
2: Bonjour.
1: Pourriez-vous présenter la CRIRAD et ses missions principales ?
2: Alors, la CRIRAD, c'est la commission de recherche et d'information indépendante sur la radioactivité et elle a pour mission d'informer le public sur les risques liés à la radioactivité.
1: Qu'est-ce qui a motivé sa création ?
2: Alors, la CRIRAD, elle est née au lendemain de la catastrophe de Tchernobyl par un collectif de citoyens et citoyennes, surtout basés en Drôme-Ardèche, qui se sont inquiétés des discours des officiels qui disaient qu'il n'y avait pas de retombées qui nécessitaient de prendre des protections des populations en France, alors que les pays voisins comme l'Allemagne et l'Italie prenaient des dispositions pour protéger leur population.
1: Et comment êtes-vous financée ?
2: Alors la CRIRAD, elle est financée à plus de 50% par les dons et adhésions et il y a une part, 25%, qui vient des subventions de collectivités et qui finance exclusivement le réseau de surveillance de balises, le réseau de surveillance de la radioactivité dans l'air. Donc, c'est un réseau de balises et on a aussi une partie de 25% qui provient de vente de prestations du laboratoire.
1: Et qui c'est qui réalise vos analyses ? Et quel type de mesures réalisez-vous le plus souvent ?
2: Alors, la CRIRAD, lorsqu'elle s'est constituée, elle a réussi à obtenir des fonds suffisants pour créer son propre laboratoire et s'équiper d'équipements de mesure. Donc, on réalise nous-mêmes nos analyses au laboratoire. Il y a quelques paramètres qu'on ne peut pas analyser et qu'on sous-traite à des laboratoires avec qui ça fait des années qu'on travaille. Mais la plupart des analyses réalisées sont faites chez nous.
1: Et du coup, le résultat de ces analyses, toutes les données, est-ce qu'elles sont accessibles au public ?
2: Alors, il y a deux types d'analyses qu'on réalise. Il y a celles qui sont les analyses qui sont faites pour notre propre compte. Celles-là sont rendues publiques. C'est dans le cadre d'études de sujets qu'on choisit nous. Par exemple, l'impact des rejets liquides des centrales nucléaires sur les plantes aquatiques dans les cours d'eau. Donc, celles-là, on va les rendre publiques et les publier sur notre site internet. Et il y a une partie, donc, les prestations lucratives du laboratoire où là, on réalise des analyses pour le compte d'une entreprise, d'un particulier, où là, c'est avec l'accord de la personne ou de l'entreprise qu'on publie les données.
1: Et quels sont aujourd'hui les principaux risques liés à la radioactivité en France ?
2: Les principaux risques, aujourd'hui, là où on se rend compte qu'il y a un risque potentiel, c'est notamment la situation à Zaporizhzhia et au Moyen-Orient, où il y a des pays en guerre qui disposent de centrales nucléaires et qui sont à proximité de zones de combat. Donc on le voit, nous on fait une veille là depuis le début de la guerre en Ukraine pour surveiller un peu ce qui se passe à Zaporizhzhia, puisque c'est une centrale qui est occupée. Et on a régulièrement des coupures électriques, donc qui fait que la centrale fonctionne sur de diesel de secours. Donc voilà, c'est important de faire une veille là-dessus parce que si jamais il y avait une catastrophe en Ukraine, c'est en Ukraine que s'est produit Tchernobyl, donc ça peut impacter des territoires plus éloignés.
1: Y a-t-il des zones ou des situations qui vous inquiètent particulièrement ? Donc là, vous en avez un petit peu parlé, mais est-ce qu'il y en a un peu plus précisément en France, par exemple ?
2: Et en France, ce qui va retenir plutôt notre attention, c'est la radioactivité naturelle, par exemple avec les problématiques liées au radon. Donc le radon, c'est un gaz qui provient de l'uranium et qui peut se concentrer dans les habitations, dans les bâtiments, et notamment les habitations. Et la réglementation au niveau des habitations, elle est pas très en avance. Disons que les lieux qui accueillent le public ont des obligations de faire des contrôles de radon, alors que c'est pas le cas dans l'habitation, alors que c'est l'endroit où on passe le plus de temps, où certaines personnes peuvent passer énormément de temps. Donc voilà, nous on informe les personnes, on propose des dispositifs de mesure pour que les personnes puissent faire leur propre contrôle et on va renvoyer les personnes si jamais il y a un problème sur des professionnels qui puissent répondre à leurs besoins.
1: Et quels sont vos projets ou priorités pour les années à venir ?
2: Nos priorités pour les années à venir, c'est le recrutement en interne, parce qu'on a deux personnes, donc deux historiques de la CRIRAD qui vont bientôt partir à la retraite. Donc là, on a une relève à assurer le challenge est assez important puisque c'est vraiment des personnes qui étaient au cœur de la CRIRAD depuis sa création, donc il y a 40 ans. Et dans les thématiques qui sont prioritaires pour nous, on a notamment l'extractivisme, donc l'extraction, mais pas que d'uranium, l'extraction aussi de terres rares. Donc les terres rares, il y a un besoin croissant dans ces matériaux puisque ça va permettre ça rentre dans la constitution des batteries, des aimants permanents des éoliennes, donc il y a vraiment un sujet là-dessus. Et quand on extrait ces terres rares, elles sont contenues dans des minéraux qui sont riches en radioactivité. On retrouve un problème similaire aux pollutions liées aux mines d'uranium, donc c'est un sujet sur lequel on va se pencher les prochaines années.
1: Avez-vous un message à faire passer aux auditeurs ?
2: Le message que j'aimerais faire passer, c'est que voilà, la CRIRAD elle vit grâce aux dons et aux adhésions. Et donc si les personnes veulent nous aider, toute contribution est la bienvenue.
1: D'accord, du coup là, il faut aller sur le site internet de la CRIRAD et c'est là où on retrouve toutes les informations.
2: On a une page pour les dons et les adhésions sur notre site internet.
1: D'accord, et eh bien super. Merci Marion d'avoir participé à cette interview et nous vous souhaitons une très belle continuation.
2: Merci à vous.
1: Merci. Radio Zigzag. J'aimerais

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1: Il est 8h.
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2: Bonjour à tous, à la une de l'actualité, l'aventure continue. L'équipe de France s'est qualifiée hier soir pour les demi-finales de la Coupe du Monde en battant le Maroc 2-0. Kylian Mbappé et Ousmane Dembélé ont marqué. Les Bleus sont dans le dernier carré du Mondial pour la troisième fois d'affilée. Prochain rendez-vous mardi prochain, soit contre l'Espagne, soit contre la Belgique. Et ce match se joue ce soir à 21h. Face à la nouvelle vague de chaleur, le Premier ministre Sébastien Lecornu réunit une nouvelle cellule interministérielle de crise ce matin au ministère de l'Intérieur. La canicule devrait durer au moins jusqu'à mardi avec un nouveau pic attendu dimanche. Aujourd'hui, 9 départements sont en vigilance rouge pour la canicule, 76 sont en orange. Une bonne surprise pour l'économie française, la Banque de France relève sa prévision de croissance à 0,2% au deuxième trimestre. L'institution prévoyait une stagnation, l'industrie et les services ont mieux résisté que prévu malgré la canicule et certains secteurs comme l'agroalimentaire ont même bénéficié des fortes chaleurs. Et en cyclisme, Tadej Pogacar a repris hier sur le Tour de France le maillot jaune. Le Slovène a remporté l'étape pyrénéenne à Gavarnie-Gèdre avec 2 minutes 30 d'avance sur son principal concurrent Jonas Vingegaard.
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4: Nous sommes aujourd'hui le 10 juillet. Le boxeur américain, champion du monde poids moyen à la fin des années 40, Jacques LaMotta, a vu le jour en 1922. Il nous quittait en 2017. Arthur Ashe est né un 10 juillet. Le 10 juillet 1943, le joueur de tennis américain vainqueur de Wimbledon, de l'US Open ou encore de l'Australian Open a aussi remporté plusieurs fois la Coupe Davis avec l'équipe de tennis des États-Unis. Christine Caron, ou plutôt Kiki, est née le 10 juillet 1948. Star de la natation tricolore dans les années 60, elle connaîtra ses lettres de noblesse aux Jeux Olympiques de Tokyo en 1964, où elle récoltera l'argent sur le 100 mètres d'eau. Il y a quelque temps, elle nous racontait l'accueil du public nippon lors de ces Olympiades. Tout de suite, les souvenirs de Kiki Caron.
5: Alors, lorsque je suis arrivée au Japon, j'étais très connue parce que, en fait, pour vous dire, j'étais allée au Japon en 1963. Ça s'appelait les pré-olympiques. Alors, c'était une compétition. Certes, il n'y avait pas, les nageurs du monde entier. Mais il y avait Satoko Tanaka, qui était une nageuse, un grand espoir de médaille pour les Japonais. Elle nageait en dos, donc c'était une concurrente. Qui était devenue aussi une copine. Bon, donc j'étais allée la première fois, donc en 63, à Tokyo. Et là, lorsque je suis arrivée à l'aéroport, l'aéroport était noir de monde. Bon, les Japonais avaient déjà tous leurs appareils photo. Il faut se remettre. Et si vous voulez, comme j'étais une concurrente directe de leur championne, c'était encore plus fort. C'est arrivé. Donc, ils étaient tous là. Et c'est vrai que j'étais très connue au Japon et les Japonais adoraient les Français. Donc, c'était plutôt très sympathique. Et toujours avec des tas de petits cadeaux, des tas de petits gris-gris. Enfin, c'était sympa. Donc, ça, c'était mon arrivée en 64 pour les Jeux Olympiques. Donc, ça a été la première impression. Elle n'était pas sportive, elle était plutôt, populaire.
4: Vainqueur de la Ligue des Champions avec le FC Barcelone, champion de France avec l'AS Monaco notamment, Ludovic Giuli est né le 10 juillet 1976. On lui souhaite bien évidemment un joyeux anniversaire à Ludovic et quant à nous, on se dit à demain pour d'autres histoires d'un jour avec Mémoire Sport.
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1: Allez, votre météo locale sur le Rovaltin. Ah, il y a un peu de changement aujourd'hui, les amis. Ouais, pour ce vendredi 10, bon, moi, ce matin, c'est clair. Le vent, par contre, tourne. Je vous en ai parlé déjà. Le vent va tourner au sud. Alors, ça va faire une pompe à chaleur, mais en même temps, ça va nous ramener de l'humidité. Et l'humidité va déstabiliser la masse d'air et on pourrait avoir, après l'accumulification sur les reliefs, de quelques orages. C'est possible d'avoir quelques orages, alors principalement sur les reliefs, mais ça pourrait très localement déborder jusqu'en plaine. Alors attention, s'il y a orage, ça pourrait être très violent, hein. Faudra faire attention. Donc ce sera pour l'après-midi et le début de soirée, puis après, avec la tombée de la nuit, ça va se calmer. Donc on surveille, éventuellement, peut-être, dans l'après-midi, quelques orages aujourd'hui. Température ce matin au lever du jour, on est sur du 24 degrés, dans l'après-midi 38 degrés. Samedi 11, toujours ce petit risque orageux, les amis. Température maximum 37 degrés et puis pour le dimanche 12, ça va se calmer. Le retour du soleil, de la chaleur, 39 degrés. Alors, elle termine quand cette canicule? Ça y est, on commence à avoir une date qui s'affine. En ce qui concerne le Rovaltin, les amis, allez, à partir du 16 juillet, on devrait respirer un peu mieux. Je dis bien un peu mieux, parce que oui, ça va baisser, mais on va quand même rester aux alentours des 32 à 33 degrés. Ça va baisser, oui, mais on restera toujours au-dessus des normales saisonnières. Donc la fin de vraiment cette grosse chaleur pénible, à partir de jeudi prochain, à partir du jeudi 16. Notez bien cette date.
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2: Et en ce vendredi 10 juillet, bonne fête aux Ulrich, les béliers, vous vous montrerez entreprenants.
3: Taureau, le climat est un peu électrique.
4: Gémeaux, la fantaisie et la gaieté feront partie de votre quotidien.
5: Les cancers, journée agréablement motivante.
6: Les lions, vous parviendrez à égayer vos proches.
7: Vierge, calmez les tensions en organisant des réunions où chacun pourra proposer son point de vue.
8: Les balances, vous serez en mesure d'atteindre vos objectifs professionnels.
9: Scorpion, vous ne manquerez pas de vitalité.
10: Sagittaire, ce piment que vous rajouterez à votre vie vous sortira de la routine.
11: Les Capricornes, faites un effort pour ne pas imposer votre rythme à vos proches.
12: Les Verseaux, évitez l'alcool, votre foie pourrait se rebeller.
13: Enfin les Poissons, considérez une nouvelle méthode de travail comme votre priorité.
14: Bonne journée et à demain.
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0: Les amis, oui. Ouais, vous me demandiez par rapport au feu d'artifice si j'avais des nouvelles. Ben non, toujours pas pour l'instant. Bon, je vous le rappelle, Roman Beau de Péage s'est annulé, Chabeuil s'est annulé. Si, on a Guy Rengrange aussi. Guy Rengrange qui va annuler son feu d'artifice du 13. Voilà, à la place, il y aura un spectacle son et lumière qui sera diffusé sur la façade de la mairie. Voilà, donc c'est vrai que la préfecture qu'on préférerait quand même que ce soit annulé. Après, bien évidemment, c'est au maire de décider. Donc pour l'instant, il n'y a pas plus d'infos. Je pense quand même que la décision sera prise quasi en dernière minute. Ça risque. Donc voilà, nous, dès qu'on a des infos, bien évidemment, sur le Rovaltin, on va pas vous parler de Lyon ou de Marseille, vous imaginez bien. Mais voilà, sur le Rovaltin, on vous tiendra au courant si on a des infos qui arrivent. Hein. Voilà, après, faut pas être déçu. Après, moi, je comprends tout à fait la décision. Hein. Même si je serais moi aussi un petit peu déçu. Hein. Voilà, habituellement, je vais le voir sur Valence, le feu d'artifice, c'est vrai qu'il est, enfin, il est magique, quoi. Ah, bon, l'année dernière, voilà, 14 juillet de l'année dernière, il y avait rien eu. Vous en rappelez? Voilà. Ouah, ça va, c'était, ouais, déçu, mais bon, c'est pas grave. Allez. Donc, cette année, à voir comment ça se passe. Mais bon, dans tous les cas, allez, on vous tient au courant. Et sinon, je vous dis, hein, allez voir les sites de la mairie de votre commune. Ça sera toujours indiqué, bien évidemment. Voilà pour la petite information. Voilà. Et puis, je relance un peu mon message. Un grand merci à vous toutes et à vous tous, là, qui êtes en train de bosser pour tout ce qui est incendie, tout ça. Tout ce qui est canicule, les services de secours, voilà, les forces de l'ordre, évidemment. Les standards, je vous rappelle, des centres opérationnels, le 17, le 18, le 15, qui sont saturés d'appels. Alors, je vous le redis encore une fois, les amis, n'appelez pas pour rien. Voilà, vous avez un petit peu de travers. Voilà, n'encombrez pas, j'allais vous dire. Hein, voilà, maintenant, bien évidemment, si c'est une urgence ou s'il y a quelque chose que vous ne maîtrisez pas, que vous ne gérez pas, bien évidemment qu'il faut les appeler, surtout avec ces périodes caniculaires, c'est assez compliqué. Hein, voilà. Donc, ben voilà, parcimonie à bon escient. On retrouve mes deux potes. Ils sont toujours là quand il faut, ceux-là. Hein. C'est un truc de dingue. C'est un truc de dingue. Voilà. Hein? Comment on faisait avant? Moi, j'allais vous dire comment faisaient nos parents. Ouais. Voilà. Bon, les amis, on va poursuivre tranquillement avec le flash, la rédaction, les pronostics hippiques Tom Kazak, le livre du jour, avec notre ami Fredo Coster. Voilà. Donc, qui, alors, il m'a dit qu'il passerait la semaine prochaine. Voilà. Hein? Il vous manque? Oui. Et là, vous attendez. Je vais dire, mais moi aussi. Ouais, allez, moi aussi, il me manque. Oh là là. De quoi? Ah, c'est mon Fredo, quoi. C'est mon pote. Et puis, juste après, c'est l'origine des expressions françaises avec mon ami Thibaut également. En fait, on est une grande équipe. Cette grande équipe, c'est une grande famille qu'on se retrouve à la maison et que vous retrouvez, vous, sur Radio Zigzag du lundi au vendredi, entre 5h58 et 9h du matin. On sera avec vous, je vous le rappelle, durant tout l'été sur Radio Zigzag 102 et 102.4 FM. Allez, l'actu, on y va. Voilà les amis, on est en direct, hein, vous le savez, et en fait j'ai une information à partager avec vous les amis, une information qui nous vient tout droit de la préfecture de la Drôme. Madame la préfète de la Drôme nous informe qu'afin d'éviter la sursollicitation des sapeurs-pompiers, tous les feux d'artifice prévus dans la Drôme du 11 au 20 juillet sont interdits par arrêté préfectoral. Je répète. Afin d'éviter la sursollicitation des sapeurs-pompiers, qui sont déjà bien occupés ailleurs, tous les feux d'artifice prévus dans la Drôme du 11 au 20 juillet sont interdits par arrêté préfectoral. Voilà les amis, c'est à noter, voilà, ben un peu plus tôt dans l'émission, on vous disait qu'on n'avait pas trop d'infos, ça vient d'arriver, donc vous voyez, comme quoi c'est du direct, on réagit vraiment quasi en temps réel. Donc voilà, préfecture de la Drôme, afin d'éviter la sursollicitation des sapeurs-pompiers, tous les feux d'artifice prévus dans la Drôme du 11 au 20 juillet sont interdits par arrêté préfectoral. Alors c'est ce que je vous disais un peu plus tôt dans l'émission, en fait c'est un très bon choix madame la préfète, je vous félicite sur ce coup-là. Voilà, les pompiers sont exténués, ils sont toujours sur le feu de dit, c'est pas terminé. Loin de là, et puis faire de la joie, faire s'amuser alors qu'il y en a qui sont en train de souffrir, parce qu'on parle des pompiers, mais on parle également de tous les habitants du Diwa. Moi, vous savez, je vais y aller dans le Diwa, je vais y aller mercredi, voilà, je vais y aller mercredi, je dois aller bosser là-bas, Je vous ferai des photos, je vous les posterai sur les réseaux sociaux de Radio Zigzag. Mais vous savez quoi ? J'ai peur. J'ai peur de ce que je vais voir. Ce pays d'Iwa, que j'affectionne tout particulièrement, de par sa richesse, de par sa beauté des paysages. Pour ceux qui connaissent, par exemple, la route d'Ausson vers le Martouré. Mais il y a une vue magnifique, les amis, sur le Glandas et tout. Mais on a un flanc de la montagne de Justin, là où justement c'est à brûler. Et je vous avoue que mercredi, je vais y aller, mais avec la boule au ventre. Hein. Je ne sais pas sur quoi je vais tomber, je ne sais pas ce que je vais voir. Je risque de verser ma petite larme quand même. Donc, je partagerai ça avec vous, les amis, jeudi dans le Zigzag Café. Mais voilà, donc pas de feu d'artifice entre le 11 et le 20 juillet sur la Drôme. Ordre de Madame la Préfète. Eh ben, vous savez quoi ? Madame la Préfète, c'est un très bon choix. Sur ce coup-là, je vous félicite. Voilà. Hein ? Il y aura toujours des râleurs. Ouais. Mais vous n'êtes pas à la place de ceux qui sont en train de tout perdre. Pensez-y. Et également de ceux qui sont plus qu'exténués. Pensez-y aussi.
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3: Bonjour à tous. À la une de l'actualité, de la joie et des klaxons pendant de longues minutes hier à minuit, les Bleus se sont qualifiés pour les demi-finales de la Coupe du Monde de football en battant le Maroc 2-0. Un but de Kylian Mbappé, un autre d'Ousmane Dembélé. Une victoire grâce à l'ensemble de l'équipe, selon Adrien Rabiot, le milieu de l'équipe de France.
4: On travaille bien, comme vous l'avez dit. Je pense qu'on n'a jamais laissé espérer l'adversaire dans ce match-là. On a fait un très beau travail derrière, avec la ligne défensive. Au milieu avec Manu, on a été présents, on les a mangés. Et puis devant, voilà, on a toujours cette étincelle. Et on sait que plus le match va avancer, plus il va y avoir des espaces et plus on va être capable de faire la différence avec les joueurs qui sont déjà sur le terrain, avec ceux qui sont capables de rentrer et d'apporter. Donc c'est un match total de la part de tout le monde.
3: Et la France va connaître son adversaire des demi-finales ce soir. Ça sera le vainqueur de la rencontre Espagne-Belgique, c'est à 21h. Face à la nouvelle vague de chaleur, le Premier ministre Sébastien Lecornu réunit une cellule interministérielle de crise ce matin au ministère de l'Intérieur. La canicule devrait durer au moins jusqu'à mardi avec un nouveau pic attendu dimanche. Aujourd'hui, 9 départements sont en vigilance rouge pour la canicule. Ils seront 24 demain, principalement du nord-ouest à l'Île-de-France. 76 sont en orange. Les pompiers toujours mobilisés près de Perpignan. Hier, un incendie a parcouru 90 hectares près de l'aéroport. 150 pompiers sont déployés. Le trafic SNCF a été interrompu à proximité. Une route départementale a été coupée et plusieurs sites sensibles, dont un refuge SPA, ont été évacués. Un feu de forêt a fait 12 morts en Andalousie, dans la province d'Almeria. À plus de 150 pompiers et une unité d'urgence de l'armée sont mobilisés pour tenter de contenir les flammes. Plusieurs quartiers ont été évacués dans un contexte de vagues de forte chaleur en Espagne. Une bonne surprise pour l'économie française. La Banque de France relève sa prévision de croissance à 0,2% au deuxième trimestre. L'institution prévoyait une stagnation. L'industrie et les services ont mieux résisté que prévu malgré la canicule. Et certains secteurs comme l'agroalimentaire ont même bénéficié des fortes chaleurs. Le Parti socialiste choisit une primaire fermée à quelques mois de la présidentielle. Les militants socialistes ont voté à 55% pour une primaire réservée aux militants du PS et de ses partenaires comme Place Publique. Un revers pour le premier secrétaire Olivier Faure. Il défendait une primaire ouverte aux sympathisants. Et en cyclisme, le Tour de France, la 7e étape aujourd'hui, 175 km entre Agemont et Bordeaux. Belle journée à tous.
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6: Bonjour, bonjour à tous. C'est le prix des ailes bord et les 2750 mètres de la piste corde à droite à l'hippodrome de Cabourg qui sera le théâtre du Quintet Plus de ce vendredi 10 juillet 2026. Il réunira 16 concurrents âgés de 7 à 11 ans répartis sur deux échelons. Départ prévu 20h15. En tête de notre sélection, le 15, Jasmin Gemma, au top de sa forme, déféré des 4 pieds et confié à Benjamin Rochard, tous les feux sont au vert. Suivi du 5, Joker Jazz, bien placé au premier échelon, ayant déjà bien fait corde à droite. Le 9 Jocelyne, de retour avec David Thomas aux commandes. Le 8 I Love du Chérizet, bien engagé à la limite du recul. Et enfin l'As Junon des Roses, prise en note lors de sa dernière prestation. Elle complétera notre sélection. Une sélection que vous pouvez retrouver sur ma chaîne YouTube Tom Kazak, les pronostics qui piquent avec mes dernières minutes. Donc notre choix aujourd'hui, premier le 15, Jasmin Jena. Second le 5, Joker Jess. Troisième le 9, Jocelyne. Quatrième le 8, I Love du Chérizet. Cinquième l'As Junon des Roses. Le second choix le 16, le 4 et le 11. Et à vous la fortune! 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
1: Allez, viens.

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1: Revoici l'inspecteur Valentin Verne dans une nouvelle enquête, le génial créateur du Bureau des Affaires Occultes où la science flirte avec le vice et le crime. En avril 1834, on retrouve un homme assassiné dans le Palais de la Bourse, l'un des lieux emblématiques de cette monarchie de Juillet, qui a fait de l'argent son nouveau dieu. Sur le cadavre, un texte aux accents prophétiques, sur son front, un symbole mystérieux gravé au fer rouge et dans sa bouche du plomb fondu. L'affaire, d'autant plus délicate que la victime est un riche banquier, soutien du régime, est confiée à Valentin Verne. Ce meurtre semble s'inscrire dans une série d'assassinats commis dans des circonstances similaires. En outre, les textes, extraits du livre d'Enoch, dénoncent l'accumulation des richesses. Et les métaux qui obstruent la bouche des victimes, ainsi que les symboles gravés sur leur front, correspondent aux étapes du grand œuvre, celle de la transmutation alchimique. Qui sont ces archanges qui suivent des préceptes hermétiques pour tuer des personnalités emblématiques de la société nouvelle? C'est ce que devra trouver l'inspecteur Valentin Verne avec sa brigade. Les archanges de la nuit d'Éric Fouassier est paru chez Albin Michel.

0: Et aujourd'hui, pourquoi parle-t-on du syndrome de Stockholm ? Il arrive parfois que des personnes prises en otage ou régulièrement brutalisées développent vis-à-vis de leurs agresseurs un sentiment de sympathie, d'affection ou d'admiration. On parle alors du syndrome de Stockholm. C'est en effet à l'occasion d'une prise d'otage dans une banque de Stockholm du 23 au 30 août 1973 que ce phénomène fut théorisé. 4 employés, retenus 8 jours par 2 gangsters, finirent par prendre le parti des ravisseurs contre la police, refusant de témoigner contre eux à leur procès et leur rendant ensuite visite en prison. C'est un psychiatre suédois qui, étudiant cette affaire, créa le terme syndrome de Stockholm. Mais en réalité, le phénomène était déjà connu. Par exemple, dans le cas d'un enfant qui affectionne un père tyrannique ou de citoyens qui aiment sincèrement leur dictateur. L'explication la plus admise aujourd'hui est qu'en développant cette relation d'affection, les victimes se protègent de leur propre angoisse avec l'idée plus ou moins consciente qu'une personne qu'elles aiment ne peut pas leur faire de mal.
1: Voilà les amis, c'est la fin de ce Zigzag Café. Merci beaucoup d'avoir été avec nous. Alors quelques petites informations. Déjà, on ne va pas spoiler le résultat du match d'hier soir. Voilà, parce que vous l'avez peut-être pas vu et vous souhaitez le regarder en rentrant ce soir. Vous n'allumez pas la radio exprès pour pas être être trahi, on va dire, entre autres. Et c'est ça. Vous ne regardez rien du tout quand vos collègues essaient de vous en parler. Voilà, en gros c'est ça, hein. Un truc un peu comme ça. Voilà. Donc je ne vais pas vous spoiler le résultat du match d'hier soir. Voilà, c'est je ne laisse rien transparaître non plus dans mon intonation de voix. Vous verrez par vous-même. Également lundi et mardi, les amis prochains, on fera un hommage à Bonnie Tyler, qui nous a quittés. Oui, elle nous a quittés hier, Bonnie Tyler. Moi, je suis triste parce que j'aime beaucoup Bonnie Tyler. Alors, vous mettre tous les titres de Bonnie Tyler, c'est impossible, il y en a tellement des bons. Donc, on va le faire sur 2 jours. C'est-à-dire qu'on aura 2 coups de cœur, lundi et mardi, 2 coups de cœur. Avec lundi, on aura 2 titres de Bonnie Tyler, avec It's a Heartache, bien évidemment. Et puis, If You Were a Woman, un titre que j'affectionne tout particulièrement. Et le mardi, le lendemain, on aura le Total Eclipse of the Heart, mais version maxi 45 tours qui dure plus de 7 minutes. Voilà, ça sera donc lundi et mardi dans le Zigzag Café, vers les 8h-25 comme d'habitude. On rendra hommage à Bonnie Tyler. Et puis, on va terminer, les amis, cette émission. Je vous l'annonce depuis le début, quasiment. Un message qui est arrivé par la préfecture de la Drôme, Madame la préfète, qui nous informe, qui vous informe, afin d'éviter la sursollicitation des sapeurs-pompiers, je cite, « Tous les feux d'artifice prévus dans la Drôme du 11 au 20 juillet sont interdits par arrêté préfectoral. » Alors vous allez me dire, ouais, mais le feu d'artifice, il n'y a pas besoin de pompiers. Non, je suis pas d'accord. J'ai souvent fait des services de sécurité, comme on appelle ça, une brindille, qu'elle soit incandescente ou pas, elle est très chaude. Dès qu'elle tombe sur de la paille, parce qu'en ce moment, vous trouvez, vous regardez, dehors, c'est de la paille, c'est plus de l'herbe, ça peut très vite déclencher un incendie. Voilà. Et je sais de quoi je vous parle, parce qu'il y a quelques années, j'étais en, on appelle ça piqué de sécurité, on a eu des déclenchements de départ de feu, des départs d'incendie, à cause de brindilles incandescentes ou pas, qui sont tombées sur de l'herbe sèche. Et c'est parti, les amis. Ça, je peux vous le confirmer. Ça démarre. Donc, je recite donc le communiqué de la préfecture de la Drôme, alias Madame la préfète, afin d'éviter la sursollicitation des sapeurs-pompiers, tous les feux d'artifice prévus dans la Drôme du 11 au 20 juillet sont interdit par arrêté préfectoral. Voilà. Donc, pas de feu d'artifice cette année, ou ce sera peut-être repoussé. En fait, je vais vous donner mon avis, comme je le fais à chaque fois. C'est un très bon choix, Madame la Préfète. Voilà. Sur ce coup-là, je vous félicite. C'est très bien. Parce que, oui, les pompiers sont sursollicités, ils sont épuisés, et j'en connais. J'y retourne sur 10 mardi, mercredi et vendredi, donc je serai au plus près du feu Justin, les amis. Voilà, mercredi et vendredi. J'essaierai de vous faire quelques petites photos qu'on diffusera sur les réseaux sociaux de Radio Zigzag pour vous montrer un petit peu l'ampleur du carnage, quoi. Voilà, tout ce que je sais également, c'est que si vous connaissez bien la Croix de Justin, la fameuse Croix de Justin au sommet de la montagne, juste à côté, vous avez tout ce qui est les relais radio, télé, téléphone, et ben ça a brûlé. Il y a plus rien. Ça veut dire que sur 10 et les environs, il n'y a plus de téléphone portable, il n'y a plus de télé, et il n'y a plus de radio FM. Voilà. Donc, à vous dire que c'est quand même exceptionnel ce qui leur arrive. C'est pas éteint. C'est loin d'être terminé, cette affaire-là. Donc, ouais, il n'y a pas de feu d'artifice. J'allais vous dire, c'est pas grave. Tant pis, on s'amusera pas. Mais, j'allais vous dire, on peut pas s'amuser avec ce qui se passe. Oui, 10, oh, oui, mais c'est pas loin de chez nous. Moi, je le fais régulièrement depuis 15 ans. 2-3 fois par mois, je vais à 10. Bah oui, c'est pas à l'autre bout du monde non plus, hein. Donc, une très grosse pensée à tous nos amis d'Iwa et d'Iwaz. Et surtout, je vous avoue, hein, je vous le dis, quand je vais y aller, je vais avoir un petit peu peur de ce que je vais voir, quoi. Ouais. Je pense que je vais peut-être limite verser une larme, quoi. Je trouve tellement ce paysage du Diwa tellement magnifique, je sais pas si je vais arriver à le reconnaître, hein. Ça va être compliqué, hein. Je vous tiens au courant, les amis, je vous dis tout ça. Donc, vous l'avez noté. Pas de feu d'artifice dans la Drôme entre le 11 et le 20 juillet. Voilà, information importante.

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1: Il est 9h.
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2: Zigzaguez-vous, c'est tout de suite et c'est jusqu'à 10h30 avec au programme, comme à notre habitude, des agendas de sortie, des offres d'emploi, il y aura également des infos de proximité, la recette de cuisine de chez nous et plein d'autres petites rubriques qui viendront agrémenter notre émission. Excellente matinée à vous.
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2: Bonjour et bienvenue en ce 10 juillet et aujourd'hui nous fêtons les Ulrichs. Quant à nos événements marquants, un 10 juillet, en 1900, inauguration du métropolitain de Paris. En 1938, Howard Hughes complète un vol autour du monde en un temps record de 91 heures et 14 minutes. En 1940, le gouvernement s'installe à Vichy. En 1943, les Alliés débarquent en Sicile. En 1969, le satellite américain Telstar relaie les premières images télévisées en direct par-delà l'Atlantique. En 1972, lorsqu'on a demandé à Léonid Brejnev combien de missiles étaient pointés sur Toronto, le leader soviétique a répondu, selon le magazine Times, « Aucun, je n'ai rien contre les Indiens ». En 1976, la catastrophe industrielle à Seveso, dans le nord de l'Italie. L'explosion d'un réacteur chimique produisant des herbicides provoque un rejet de dioxine dans l'atmosphère et cause une grande panique. Les habitants les plus proches sont évacués. Le cheptel abattu et de nombreux bâtiments sont rasés. Plus de 37 000 personnes subiront les causes de cet accident. En 1978, catastrophe pétrolière au Chili. Le pétrolier Cabotamar laisse s'échapper 60 000 tonnes de brut. En 1985, naufrage du navire Rainbow Warrior appartenant au mouvement Greenpeace à la suite d'un sabotage dirigé par les services secrets français. En 1989, le comédien Andrex, maintes fois partenaire de Fernandel ou encore de Rému au cinéma, succombe des suites une infection pulmonaire à l'âge de 82 ans. En 1989, la voix de Bugs Bunny n'est plus Mel Blanc, qui a prononcé pendant plus de 50 ans les célèbres phrases « That's all folks » et « What's up dog » du nom moins célèbre lapin, a succombé à des complications cardiaques dans un centre médical de Los Angeles à l'âge de 81 ans. En 1992, le général Manuel Noriega est condamné à 40 ans de prison par le tribunal fédéral de Miami, en Floride. Au terme d'un procès de 7 mois, l'ancien homme Fort de Panama, âgé de 54 ans, avait été reconnu coupable en avril de 8 des 10 chefs d'inculpation pour lesquels il était poursuivi, parmi lesquels extorsion de fonds et complicité de trafic de drogue. Et enfin, en 1994, l'agence France Presse affirme avoir obtenu un document officiel selon lequel Michael Jackson, 35 ans, s'est marié le 26 mai en République dominicaine avec la fille d'Elvis Presley, Lisa Marie, elle âgée de 26 ans. Dès le lendemain, un porte-parole de la star soutient que la nouvelle est entièrement fausse. Excellente journée à vous.
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1: Aujourd'hui, direction le sud Ardèche pour découvrir Saint-Thomé, un village perché, discret mais magnifique, loin de l'agitation des grands sites touristiques. Ici, le temps semble ralentir au rythme des cigales et des pierres chauffées par le soleil. Le point de départ se situe sur le parking à l'entrée du village, en contrebas du centre ancien. En quelques minutes, vous rejoindrez les ruelles médiévales qui serpentent jusqu'au sommet de la colline. La promenade représente environ 2 à 3 km. Les familles avec enfants peuvent suivre le parcours sans problème, même si certaines montées sont un peu soutenues. Les poussettes, elles, sont déconseillées dans la partie ancienne du village. Saint-Thomé est séduit par son harmonie, les maisons de pierre claire, les passages voûtés, les escaliers anciens et les façades fleuries composent un ensemble remarquablement préservé. Et l'un des grands intérêts de la balade est la découverte du château médiéval qui domine encore le village. Même s'il est aujourd'hui privé, sa silhouette participe largement au caractère du site. En poursuivant vers les hauteurs, plusieurs belvédères vous permettront d'admirer les paysages du sud Ardèche, collines couvertes de chênes, champs cultivés, lavande selon les secteurs et vaste horizon baigné de lumière. Le village possède également une belle église romane dont le clocher constitue un repère dans le paysage. Pour les enfants, la promenade ressemble à une exploration médiévale. Les passages étroits, les anciennes portes, les escaliers et les points de vue constituent autant de découvertes au fil du parcours. L'été, les ruelles procurent une ombre bienvenue et ce durant une partie de la journée. Les secteurs panoramiques, eux, sont plus exposés mais offrent souvent une légère ventilation naturelle. Bonne balade et à très vite pour une nouvelle idée sortie.
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1: Et aujourd'hui, je vous amène au canotier du Rhône. Naviguer sur le Rhône et s'émerveiller vous intéresse. Le catamaran éco-responsable canotier vous embarque pour des promenades sur ce fleuve majestueux entre vignes et châteaux. En journée, les cyclo-croisières emportent vos vélos gratuitement pour une découverte du fleuve, des grandes écluses et de la véloroute Via Rhôna Dolce Vita. Et en soirée, la magie du Sunset Tour avec une boisson offerte ou la croisière dîner cap sur la table du roi. C'est au canotier du Rhône, situé à l'embarcadère Valence-Tournon-Saint-Vadier. 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
2: La balade du canotier. À bord du bateau, d'un petit train au milieu des vignes. 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
1: Pour la seconde année consécutive, en partenariat avec le festival Cordes en Balade, le grand site de France de la Veine d'Orniac invite des musiciens à interpréter l'espace gigantesque de la grotte. Cette année, voici le quatuor Isard au saxophone. À votre arrivée, un bonjour en musique sous le signe de la convivialité, puis le concert s'enfonce dans les profondeurs pour une expérience immersive unique. À l'extérieur, vous pourrez profiter d'une dégustation de vins et de mets locaux. Une nouveauté cette année, le ciel étoilé s'offre à votre regard à travers les lunettes télescopiques d'Alexandre. Enfin, tout le monde se retrouve à l'extérieur pour un feu d'artifice musical, un final festif pour célébrer la musique dans ce qu'elle a de plus vivant. Un concert comme on vit peu, sensoriel, poétique, joyeux et tout simplement magique. On vous attend nombreux le lundi 20 juillet à 20h30.
2: Exposition au Musée européen de l'aviation de chasse du 7 février au 20 septembre. Avec Elle contre elle, l'aviation au féminin. Cette exposition met en lumière ces femmes courageuses qui ont sillonné les cieux et marqué l'histoire de l'aviation. 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Allez donc voir cette exposition au Musée européen de l'aviation de chasse de Montélimar. C'est du 7 février au 20 septembre. 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
1: Du 9 au 12 juillet, l'association Tchak Poum Miam vous présente son festival Fanfare in the Night Volume 2. 4 jours de musique, de rencontres et de fêtes au cœur de la Drôme. Des fanfares du Bénin à la Nouvelle-Orléans, Fanfare in the Night investit les villages de Saint-Vincent-la-Commanderie et Charpé pour une seconde édition festive et familiale. Pendant 4 jours, le public pourra profiter de concerts, d'initiations au cuivre et d'animations pour tous les âges au rythme du jazz, des musiques africaines, du swing, du rock et des musiques du monde en fanfare. Un programme varié, local et international. Pour plus d'infos sur la programmation, rendez-vous sur le site fanfareinthenight.fr.
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1: Aujourd'hui, direction l'extrême sud de l'Ardèche, là où la rivière quitte les gorges pour entrer dans une vallée plus ouverte. Saint-Martin d'Ardèche marque un point particulier sur la carte de la fraîcheur estivale. Ici, l'Ardèche sort progressivement de ses gorges spectaculaires pour s'élargir, ralentir et devenir plus accessible. On arrive par des petites routes qui descendent doucement vers le village, puis très vite, l'eau devient centre du paysage. Le long des berges, les zones de baignade s'enchaînent, petites plages de galets, bancs de sable ou encore rochers polis par le courant. L'eau est souvent claire avec des variations de profondeur qui créent des zones plus fraîches et d'autres plus tempérées selon l'ensoleillement. Ce qui fait l'intérêt du lieu, c'est le contraste immédiat. En amont, les gorges de l'Ardèche concentrent encore la roche, l'ombre et la fraîcheur des falaises. Et ici, tout s'ouvre, la vallée respire, la lumière revient, mais l'eau continue de jouer son rôle de régulateur thermique. Et en été, Saint-Martin devient un point de rencontre naturel entre rivière et soleil. On passe facilement de zones très exposées à des coins plus ombragés sous les arbres ou au pied des falaises proches, et au loin, on devine encore l'entrée des gorges, comme un rappel que la fraîcheur vient souvent de plus haut avant de s'étaler ici en large zone de baignade. Saint-Martin d'Ardèche, là où la rivière quitte la pierre pour offrir un dernier souffle de fraîcheur avant le sud.
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1: Dirigeons-nous aujourd'hui dans l'Ardèche Cévenole pour nos saveurs Drôme Ardèche, là où les pentes sont boisées, les villages espacés, où la cuisine a longtemps été une question de survie autant que de goût. Ici, la châtaigne n'est pas un simple fruit de saison, c'est une base alimentaire ancienne et la soupe de châtaigne salée en est l'une des expressions les plus profondes. Dans les Cévennes ardéchoises, le châtaignier a longtemps été appelé l'arbre à pain parce qu'il nourrissait les familles quand les autres cultures étaient plus difficiles. On récoltait les châtaignes à l'automne, puis venait tout un travail, tri, séchage dans les clèdes, décortiquage et stockage, un savoir-faire patient transmis de génération en génération et une fois sèches, les châtaignes pouvaient être conservées longtemps et utilisées tout l'hiver. La soupe de châtaigne salée naît de cette logique simple, nourrir, réchauffer et tenir. On fait revenir parfois un peu d'oignon, on ajoute les châtaignes, de l'eau ou un bouillon léger, parfois quelques pommes de terre selon les familles, et on laisse longuement mijoter, très longuement, jusqu'à obtenir une texture épaisse, presque veloutée. En bouche, la soupe est douce mais pas sucrée, elle développe des notes de noisette, de bois, parfois légèrement fumée selon les châtaignes et les modes de séchage. C'est une soupe de montagne, une soupe d'hiver, une soupe de silence aussi, dans ces maisons où la cuisine accompagnait les soirées longues et froides. Dans les villages Cévenole, elle était souvent un plat du quotidien, simple, économique, mais profondément nourrissant. Et comme beaucoup de recettes anciennes, elle varie selon les vallées, plus ou moins épaisse, plus ou moins rustique, parfois enrichie d'un peu de lard ou de crème dans certaines versions modernes, mais toujours avec la même base, la châtaigne, comme cœur du plat. Aujourd'hui, elle revient parfois dans les tables locales, les auberges ou les cuisines familiales, qui cherchent à retrouver ses saveurs anciennes, et elle garde ce caractère très particulier, celui d'une cuisine qui ne cherche pas à impressionner, mais à réchauffer et relier à un territoire, la soupe de châtaigne salée, un plat simple des Cévennes ardéchoises où chaque cuillère raconte l'hiver et la montagne.
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1: France Travail tournant sur une recherche surveillant ou surveillante de baignade. C'est pour un travail saisonnier de 2 mois, de 16 heures hebdomadaires. Vos missions, la surveillance et le respect des zones de baignade. Et vous serez chargé d'intervenir rapidement en cas d'accident ou noyade, d'informer les usagers sur les règles d'utilisation et de renseigner le public. 2 postes sont à pourvoir, un en CDD juillet-août temps partiel avec évolution en CDI et l'autre un CDD à temps complet en juillet et en août. Les débutants sont acceptés, formation BNSSA exigée pour ces 2 emplois, lieu de travail Equalia à Tain-l'Hermitage. France Travail, Pierre Latour cherche un conducteur SPL, homme ou femme, c'est pour un CDI de 42 heures hebdomadaires, le poste est urgent et il vous faut le permis CE plus FIMO FCO et la carte de conducteur à jour. Les débutants sont acceptés pour ce CDI de 42 heures hebdomadaires, lieu de travail Pégase ALD à Donzère. France Travail Aubenas recherche vendeur ou vendeuse en bricolage, c'est pour un CDI de 35 heures hebdomadaires. L'entrepôt du bricolage recherche en effet un équipier ou une équipière en logistique en CDI, un conseiller ou conseillère de vente en CDI, un conseiller ou une conseillère de vente en CDD de 4 mois, un hôte ou une hôtesse de service client en CDI et un conseiller ou une conseillère de vente bâti en CDI. Pour tous ces postes, les débutants sont acceptés, permis B, véhicule léger souhaité pour ce CDI. CDI de 35 heures hebdomadaires, lieu de travail, l'entrepôt du bricolage à Aubenas. France Travail Annonay recherche hôte ou hôtesse de caisse, c'est pour un CDI de 39 heures hebdomadaires. Vous serez chargé de l'accueil de la clientèle, de la tenue de la caisse, de la réception, de la mise en avant des produits auprès de la clientèle et du passage et de la préparation des commandes. Une expérience de 1 an sur un poste en caisse est demandée, véhicule léger exigé pour ce CDI de 39 heures hebdomadaires, lieu de travail, le tonneau de Bacchus, l'épicerie fine sur Annonay.
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1: Partons aujourd'hui du côté de Bourdeaux, dans cette petite chronique sur les villages de par chez nous. Bourdeaux est le territoire de la transition entre le Vercors et la Provence et se love au sein d'un magnifique panorama à la croisée des directions de Cré, Diolfi ou Nyons, sur le sud de la forêt de Soues et de la chaîne montagneuse de Couspeau. Son histoire forte, empreinte de protestantisme, a façonné la commune et le caractère de ses habitants. Bourdeaux est une terre d'accueil traversée par les chemins de randonnée GR9 et par le sentier européen sur les pas des Huguenots GR 965. L'agriculture, tournée à la fois vers l'élevage et la culture, est une composante essentielle de l'économie locale. Un cadre exceptionnel qui donne au village sa douceur de vivre, ses nombreux commerçants et artisans, ainsi qu'un tissu associatif dynamique et dense, offre aux habitants comme aux visiteurs et touristes une qualité d'accueil très attractive. Si vous vous demandez que faire à Bourdeaux, eh bien, il y a plein de possibilités. Le site de la rivière du Roubion et les randonnées autour de Bourdeaux vous attendent par exemple. Spécial famille, il y a aussi le Rando Quiz qui vous invite sur l'itinéraire européen de randonnée sur les pas des Huguenots, afin de découvrir en famille l'histoire locale. Suivez le guide avec votre carte ou son numéroté des points d'arrêt remarquables. À chaque numéro, vous avez une devinette, un rébus illustré de dessins. Un parcours de 5 km, 2 heures, qui débute au centre du village devant l'église. Demandez la carte à l'accueil de l'office de tourisme, c'est gratuit. Le cimetière protestant d'Alexis Muston, nommé pasteur à Bourdeaux en 1836, est également à voir. Théologien, historien, poète et auteur de la légende d'Albert de Poitiers. Enfin, chaque année, il y a à Bourdeaux la fête médiévale du 15 août. Habitants et estivants font alors revivre la légende d'Albert de Poitiers et de ses deux soupirants. Une fiction qui fait maintenant partie intégrante de l'histoire bourdeloise. Et puis, il y a enfin la visite du vieux village de Bourdeaux ou Vial de Bourdeaux, qui est à faire. Le vieux village abrite les ruines de deux châteaux du XIIe siècle ainsi que la Viale, le centre historique. Il a su entretenir et mettre en valeur son patrimoine bâti au fil des siècles. La maison Renaissance est notamment un site classé. On appelle ses habitants les Bourdelois. Bourdeaux compte 655 habitants pour une superficie de 2311 hectares avec comme altitude moyenne de 377 à 1410 mètres.
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1: Et aujourd'hui, découvrons Autopsie d'un suicide de Marie-Sophie Charpentier. Avec Autopsie d'un suicide, Marie-Sophie Charpentier livre un texte d'une rare intensité, né de son propre vécu. Malgré son titre, le récit n'est pas une fin, mais une traversée, une plongée dans l'emprise, la violence psychologique, la perte de repères, mais aussi une remontée douloureuse et fragile vers la vie. Il y a un petit peu plus de 20 ans, Marie-Sophie Charpentier a épousé l'homme de sa vie, ou du moins, c'est ce qu'elle pensait. Lentement, insidieusement, son quotidien s'est transformé en silence, honte et souffrance. Derrière les apparences d'un couple, d'une famille ordinaire, se sont installées les violences psychologiques et la perte de soi. En 2024, après une demande de divorce et plusieurs plaintes, elle a tenté de mettre fin à ses jours. Ce livre est l'autopsie de ce geste ultime. Avec Lucifer et Saint-Pierre pour compagnons de route, elle explore le lent processus d'emprise qui l'a conduite à cet instant. Au fil des pages, elle met en lumière les mécanismes de l'emprise et de la destruction psychologique, souvent dissimulés derrière la banalité du quotidien. Elle interroge les similitudes entre les voies publiques et celles restées dans l'ombre pour que toutes les histoires puissent être entendues et pour que le silence ne protège plus jamais les coupables. Et si ce dialogue divin apporte une touche de légèreté presque fantastique, tout ce que je raconte est vrai, déclare-t-elle, telle qu'elle a vécu. Autopsie d'un suicide n'est pas seulement son histoire, c'est un cri contre l'emprise, un appel à briser le silence et à transformer la honte en paroles libérées. Retrouvez Autopsie d'un suicide de Marie-Sophie Charpentier aux éditions Beta Publisher dans vos librairies et plateformes Marketplace.
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1: Il est 10h.
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2: Bienvenue sur Radio Zigzag, 102 FM Vallée du Rhône et 102.4 FM dans le bassin romanais. Alors votre météo locale sur le Rovaltin, on en parle dans un instant. J'ai plein d'infos à vous donner, dont la date approximative de la fin de cette période caniculaire. Mais on aura également dans ce bulletin une grosse pensée à tous nos amis du Diois qui sont en train de souffrir avec ce feu qui s'en finit pas. Et on vous donnera la météo également dans le pays du Diois. En attendant, qu'est-ce que ça donne chez nous dans le Rovaltin? Bah écoutez, pour ce vendredi 10, je vous en ai parlé depuis plusieurs jours. Je vous ai dit que le vent allait tourner. Il allait tourner au sud à cause d'une dépression sur le Portugal. Dans son sens de rotation, ça fait remonter de l'air chaud, mais plus humide. Voilà la bonne nouvelle. Alors, bonne nouvelle, oui, avec le taux d'humidité qui va augmenter, mais la mauvaise nouvelle, c'est qu'il y aura toujours du vent. Et du coup, ça va déstabiliser la masse d'air, les amis. Donc, sur le Rovaltin, pour ce vendredi 10, eh ben, on pourrait avoir quelques orages. Ça va cumulifier sur les reliefs. Et on pourrait avoir quelques orages, les amis, plutôt en fin d'après-midi, début de soirée, principalement sur le relief, mais ça pourrait déborder jusqu'en plaine. Attention, faudra pas les prendre à la légère, ce qui pourrait être costaud quand même. C'est à noter. Côté température, ça reste toujours très chaud, hein, 37-38 sur le Rovaltin. Pour samedi 11, toujours cette tendance orageuse, les amis, avec par moments évidemment quelques très belles éclaircies. Le matin, c'est calme et puis ça cumulifie. Température 38 degrés. Pour dimanche, ça se calme. Retour du soleil, température 39, on pourrait atteindre les 40 degrés. Il fait toujours très chaud la nuit. Alors oui, vous l'attendez, je vous ai parlé d'une date approximative de la fin de cette canicule. Ouais. Eh ben, ça sera pour le jeudi 16. Sur le Rovaltin, le jeudi 16 juillet, on devrait perdre entre 7 et 8 degrés. Alors, il continuera à faire chaud, hein. On sera toujours sur un palier de 32 à 33 degrés. Mais on n'aura plus ces 38, 39, 40 degrés. Voilà. Donc oui, il continuera à faire chaud, mais moins. Et du coup, on sortira de cet épisode caniculaire, le troisième du nom, je vous le rappelle. Donc notez bien cette date, ça peut évoluer, bien évidemment, c'est une tendance. Mais pour l'instant, les modèles météo se mettent d'accord. Pour le jeudi 16 juillet, on devrait enfin sortir de cet épisode caniculaire. Mais il fera toujours chaud, mais bien moins. Voilà. Alors on va vous parler de la météo également dans le Diois. Je vais vous la donner, ça peut vous intéresser. Donc pour ce vendredi 10, c'est comme en Vallée du Rhône. C'est calme le matin et puis ça cumulifie sur les reliefs et on pourrait avoir des orages. Alors on sait très bien que c'est la foudre qui a déclenché l'incendie sur lequel ils sont en train de se battre là-bas dans le pays du Diois. Mais c'est un orage sec. À la différence, c'est que ce vendredi, ce sera un orage humide, les amis. Donc, on peut espérer l'aide de Dame Nature pour un petit peu enrayer cet incendie qui n'en finit pas. Donc, pour ce vendredi 10 dans le pays du Diois, ouais, on attend des orages. Faudra faire gaffe tout de même. Il pourrait être très violent avec des températures maximales là-bas de l'ordre de 36 degrés. Pour le samedi 11, toujours ce risque d'orage, tout du moins une grosse partie de la journée dans le pays du Diois, avec des températures déjà qui commencent à baisser chez eux. 33 degrés, les nuits sont fraîches, 18, 17, donc c'est un bon point. Et puis pour le dimanche 12, toujours dans le pays du Diois, c'est le retour du plein soleil et de la chaleur. Hein. On attend 37 à 38 degrés, mais là-bas, les nuits sont plutôt fraîches, 15, 16 degrés. Alors ça peut calmer l'ardeur de l'incendie, mais notez également dans le pays du Diois que pour la fin de la canicule, c'est comme en Vallée du Rhône, il faudra attendre jeudi 16 pour enfin retrouver des températures un petit peu plus respirables. J'ai pas dit normales pour la saison, mais un petit peu plus respirables. Voilà, toutes nos pensées pour eux, bien évidemment, et pour elles, bien sûr.
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1: Valence Roman Agglo lance une consultation citoyenne pour construire son projet de territoire 2026-2032. Valence Roman Agglo ouvre en effet aujourd'hui une consultation en ligne destinée à l'ensemble des habitants du territoire. L'objectif, recueillir la parole citoyenne avant la validation du projet de territoire en décembre 2026. Un projet de territoire construit avec ses habitants pour les 6 prochaines années. Valence Roman Agglo élabore son projet de territoire qui définira les grandes orientations et priorités d'action jusqu'en 2032. Et pour que ce projet reflète fidèlement les réalités et les aspirations de ses habitants, l'Agglo a choisi de vous consulter directement. Les résultats de cette consultation alimenteront les travaux des élus communautaires avant la validation du projet en décembre. Des questions concrètes sur la vie quotidienne, en quelques minutes, vous êtes invités à vous exprimer sur les grands domaines de compétences de l'Agglo: sentiment d'appartenance et fierté territoriale, transition écologique et climatique, accueil de la petite enfance, offre culturelle et sportive, mobilité durable, gestion des déchets, économie locale ou encore solidarité intercommunale. Pour participer à la consultation, c'est très simple, vous vous rendez sur valenceromanaglo.fr.
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2: Aujourd'hui, dans les sorties incontournables, parlons de celle du côté du Belvédère de Vanille à Saint-Nazaire en Royan. Une sympathique randonnée qui vous offrira un magnifique panorama sur Saint-Nazaire en Royan, le Vercors et la plaine du Royan depuis le pont de vue du Belvédère. Aux portes du Royan-Vercors, Saint-Nazaire-en-Royan marque la transition entre les plaines dromoises et les collines boisées des Préalpes, où vous pourrez admirer des paysages insolites et inattendus. Le Belvédère de Vanille, c'est une randonnée de niveau moyen, 4,9 km, un dénivelé de 343 mètres, comptez 2 heures environ pour celle-ci. Toutes les infos côté rando.parc-du-vercors.fr.
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1: Il est 11h.
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2: Ça y est, il est ouvert ce Grenier d'Anto. Bonjour, bienvenue. C'est une nouvelle émission que je vous propose pendant une heure où nous allons écouter de jolies choses. Au programme, vous le savez, la version française, version anglaise, le souvenir des années 2000 et puis la reprise, l'original dans la même langue. Alors qu'est-ce qu'on va avoir en dehors de ces chroniques-là? Il y aura du Richard Gottener, du Adamo, du Chaim, du Kali. On retrouvera aussi du Lady Gaga tout à l'heure, du Renaud. Mais avant ça, j'ai envie de débuter cette émission par une artiste que j'ai adoré il y a 21 ans. Oh là là là là, ça pique puisque les années passent énormément. Il y a 21 ans, elle sort son titre à 20 ans et là, il y a quelques jours, elle a sorti un titre qui s'appelle 20 ans x 2 pour faire un petit peu le point sur le passé, sur la famille, les enfants, les fans qu'elle a pu avoir. On attend avec impatience une nouvelle tournée parce que je pense que ça sent bon la nouvelle tournée de Laurie qui n'avait pas sorti d'album depuis 2017. Voici un extrait de son nouvel album qui j'espère va sortir dans quelques temps. C'est un single en tout cas qu'elle nous a sorti. Voici 20 ans x 2 et Laurie pour commencer ce Grenier d'Anto et c'est une nouveauté.

0: Alors, cette nouveauté de Laurie, pas mal, hein, entre émotion, nostalgie et puis vision aussi de l'avenir, on en a besoin, hein, ne restons pas dans la nostalgie. Le mec qui dit ça, il avait fait une émission qui s'appelle Le Grenier d'Anto, qui est un poil dans la nostalgie, mais pas que, hein, on vient de l'entendre avec cette nouveauté de Laurie. Tiens, en parlant de nostalgie, oh là là, là aussi on va parler de quelque chose qui me tient à cœur. La chanson s'appelle C'est quand qu'on va où, et c'est Renaud qui nous la propose. J'adore ce que véhicule ce titre, écoutez.
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One The Sense, Lady Gaga, à l'instant dans ce grenier d'Antau. Merci beaucoup d'être avec nous chaque semaine, ça me fait plaisir de vous retrouver. Et on continue avec la première chronique de cette émission. On va être sur la version française et la version originale. La version originale, c'est une chanson anglaise sortie en 1964 initialement sur l'album Wednesday Morning 3 AM dans une version acoustique. Et elle a été ressortie quelques années plus tard en 66, cette chanson sur l'album Sounds of Silence. Et il s'agit de The Sound of Silence. Et lors de sa réédition, bon, on était sur une version un petit peu plus électrique. C'est Tom Wilson qui prépare et qui produit cette version un peu à l'insu de Simon & Garfunkel. Pour la petite histoire, pourquoi la chanson commence par « Hello darkness my old friend, I've come to talk with you again ». En français, ça pourrait faire « Bonjour obscurité ma vieille amie, je suis encore venu parler avec toi aujourd'hui ». Faut bien que ça rime. Eh bien, ça parle en fait du fait que Paul Simon aimait beaucoup jouer de la guitare dans sa salle de bain et que ça faisait une chambre d'écho dans cette salle de bain. Il éteignait la lumière et il laissait couler le robinet parce qu'il trouvait le son hyper apaisant. Et donc c'est pour ça que la chanson commence par ce vers-là. Et la thématique plutôt de la chanson, c'est que la communication entre les hommes se fait de plus en plus de façon déshumanisée. Et il a cette idée de cette chanson après l'assassinat de John Fitzgerald Kennedy qui a lieu en 63. Donc voilà un petit peu la genèse de ce titre, The Sound of Silence, que je vous propose d'écouter maintenant. Et la question à se poser, c'est qui a chanté une version française de cette chanson ? Réponse juste après Simon & Garfunkel. Hello.

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0: Et les portes du grenier sont bien ouvertes, là il faut regarder un petit peu dans le fond des tiroirs, puisque cette chanson, c'est vrai qu'elle n'a pas connu le même succès que The Sound of Silence. Je le rappelle pour ceux qui n'étaient pas là avec nous tout à l'heure, nous cherchons une reprise en français du titre de Simon Garfunkel que nous venons d'entendre. Il y a eu une version par Richard Anthony, mais ce n'est pas la version de Richard Anthony que je vais vous proposer, c'est une toute autre version. Vous allez reconnaître la voix de la chanteuse immédiatement, puisqu'elle a une voix reconnaissable entre mille. C'est en 1966 qu'elle propose cette reprise qui s'appelle La voix du silence. Qui a fait cette reprise? Écoutez, c'est la version française de The Sound of Silence.

L'excellente Marie Laforêt, bien sûr, qui reprend ce classique de Simon & Garfunkel, The Sound of Silence, en français, qui devient la voix du silence. Et au final, on se souvient plus trop de cette reprise-là, mais elle est pas si dégueu que ça, hein, par rapport à l'original. Elle respecte plutôt la trame, la musique est tout aussi jolie. En tout cas, belle reprise, et j'espère que vous avez apprécié aussi cette version française de Marie Laforêt, même si on adore évidemment la version originale. Tiens, en parlant de version originale, on va repartir en 1972 avec J'avais oublié que les roses sont roses de Salvatore Adamo. Et quand on est au mois d'octobre, qu'on parle de roses, pensez aussi à ce mois d'octobre rose où on met en avant le dépistage pour le cancer du sein. Allez vous faire dépister si vous ne l'avez pas encore fait. Le cancer du sein, bien que majoritairement il touche les femmes, on rappelle aussi qu'il peut toucher les hommes. Donc tout le monde est concerné par le dépistage du cancer du sein. Voici Salvatore Adamo, j'avais oublié que les roses sont roses en cet octobre rose.

0: Et ça nous rappelle le film Le Maître d'école, bien évidemment, film avec Coluche dans les années 80, où cette chanson, le Samba, c'était le générique de fin et de début, me semble-t-il. Richard Gottener à l'instant, dans le Grenier d'Anto.
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0: 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Et merci de venir chaque semaine dans mon grenier. Alors dans mon grenier, il n'y a pas que des chansons poussiéreuses, hein, faut le savoir. Il y a aussi des souvenirs des années 2000. Et est-ce que vous vous souvenez de ça? C'est Estelle qui chantait ça et ça s'appelait Mary.

Ça avait cartonné à l'époque. Estelle, American Boy, dans ce grenier d'Anto. Tiens, on va rester un petit peu dans ces mêmes années-là avec une chanteuse française dont c'est le premier succès. Ça s'appelait Femme de couleur et c'est la chanteuse Shaim dans le grenier d'Anto.

C'est une des chansons qui nous a fait découvrir Kali en 2003 sur son album L'Amour Parfait. Elle était en même temps que Elle m'a dit, par exemple, cette chanson. Et Kali passe dans toute la France. Donc si vous aimez Kali, n'hésitez pas à aller le voir en concert. D'ailleurs, aller voir des artistes en concert, c'est vachement bien. De un, ça les fait vivre. Et de deux, vous allez vivre une expérience assez incroyable. C'est carrément pas du tout pareil que d'écouter le CD à la maison ou à la radio, aller voir l'artiste en live. C'est vivre un vrai moment de communion avec lui. Ça fait bizarre hein, de dire ça comme ça, mais allez-y, moi j'adore voir les artistes en live. Un groupe qui arrive pour la suite du programme dans ce grenier d'Anto, en plus un groupe emblématique des années 80. Et il y a un autre groupe qui a fait une reprise de ce groupe-là dans la même langue, et on s'y attend pas trop. Là, on est sur un groupe qui joue avec des synthés, des guitares acoustiques, des claviers, des batteries. On est pile poil au milieu des années 80, on est en 1985. La chanson est classée numéro 1 partout, dont en France, aux États-Unis, au Royaume-Uni. Ils sont norvégiens, il s'agit bien sûr du groupe Aha. Tu te souviens de ça quand même? Morten Harket, Mein Funeralland, Pal Wackstar Savoie, Form Aha. Nous partons en 1985 sur leur premier album studio, Hunting High and Loud. La folie des synthétiseurs, les amis. Mais qui a repris ce classique de AA dans la même langue? On le saura après.

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1: Et dans le grenier d'Anto, nous retrouvons des boîtes à musique. Nous nous posons une question. Qui a bien pu reprendre le classique qu'on vient d'écouter, là. De A.A. Take On Me, en 2019.

Alors ce n'est pas cette version-là que nous allons écouter de Take On Me. Je voulais juste vous la partager, cette version bossa nova de ce titre de AA, parce que je le trouvais très joli. Non, on va plutôt être avec un groupe qui fait généralement du rock. Donc là, on est en 2019 sur le troisième film de Bob l'Éponge. C'est la bande originale, cette reprise de Take On Me. Le groupe... comment je pourrais vous faire deviner le groupe? Le groupe, dans leur plus grand succès, ils ont le hockey. Écoutez, c'était ça leur plus grand succès. Là, ils ont le hockey, hein, pour faire un truc comme... C'est quand t'as le hockey, non? Le titre s'appelait Island in the Sun. Le groupe que nous cherchions, c'était le groupe Weezer. Et les Weezer ont fait leur reprise en 2019 pour la bande originale du film de Bob l'Éponge, de Take On Me de Haha. Voici cette reprise dans le grenier d'Anto.

titre 20 ans x 2. Et justement, moi, je me souviens de Laurie, je me souviens de J'ai besoin d'amour et je me souviens aussi de Je serai ta meilleure amie. Elle en a fait une version acoustique. On se quitte avec ce titre-là. Et juste derrière, il y aura la version originale de J'ai besoin d'amour. Double dose de Laurie, voire triple dose si vous étiez là tout à l'heure. Je vous souhaite de passer une excellente semaine. Je vous donne rendez-vous donc ici même la semaine prochaine aux mêmes horaires. Salut, portez-vous bien. Ciao.

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2: Il est midi.
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3: Bonjour à tous. À la une de l'actualité, un plan hors sec, chaleur extrême déclenché par le gouvernement, un niveau qui n'existait pas avant. Cela doit permettre de mieux accompagner les personnes les plus vulnérables. 9 départements du quart nord-ouest sont en vigilance rouge canicule aujourd'hui. Ça va du Morbihan à la Sarthe jusqu'aux Deux-Sèvres. Il y en aura même 24 demain. La vigilance va s'étendre jusqu'à l'Île-de-France. On va encore frôler les 40 degrés localement cet après-midi. Et avec cette chaleur, la SNCF maintient ses TGV. Près de 1 900 000 voyageurs sont prévus ce week-end dans les rames. Malgré la canicule, la SNCF donc n'annonce pas d'annulation de ses TGV. Quelques suppressions d'intercités et de RER sont prévues. Le feu de végétation dans la Drôme continue de progresser. Il a parcouru 3700 hectares de végétation. Les conditions nocturnes ont aidé à lui faire perdre en virulence, mais les pompiers craignent un regain de puissance avec les fortes chaleurs. En sport, en football, les Bleus qualifiés pour les demi-finales de la Coupe du Monde de football. Ils ont battu hier soir le Maroc 2-0, un but de Kylian Mbappé, un autre d'Ousmane Dembélé. Et la France va connaître son adversaire des demi-finales ce soir. Ça sera le vainqueur de la rencontre Espagne-Belgique, c'est à 21h. Et le mondial de football joue sur le moral des Français, c'est ce que nous dit Mathieu Auriol, il est psychologue.
4: Ça donne un élan, pouvoir recréer une sorte de fraternité. Ce sont des événements qui sont attendus, c'est un peu comme les Jeux Olympiques, parce que c'est une parenthèse un peu enchantée. D'avoir des moments comme ça qui sont un peu une parenthèse et où justement il y a des choses positives avec des valeurs de lien, des valeurs parce qu'en plus dans le foot c'est quand même un sport d'équipe, je pense que ça joue profondément sur le moral des gens. Évidemment, plus l'équipe réussit avec un beau jeu, avec du spectacle, avec de belles performances, et c'est la cerise sur le gâteau.
3: Des propos recueillis par Mylène Debac. Et pendant les célébrations après le match France-Maroc, une adolescente est décédée près de Maubeuge. Elle est tombée d'un camion, elle avait 17 ans. Le chauffeur interpellé en état d'ébriété a été placé en garde à vue. Une enquête est en cours. On termine par du cyclisme et nouveau numéro de Tadej Pogacar hier sur la 6e étape du Tour de France. Il s'est imposé en solitaire au sommet à Gavarnie-Gèdre. Il a récupéré aussi le maillot jaune. Et aujourd'hui, place à la 7e étape, 175 km entre Ajetmo et Bordeaux. Ça sera bien plus plat avec une arrivée promise aux sprinteurs. Arrivée prévue aux alentours de 17h15. Belle fin de semaine à tous.
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3: Un mois entier consacré au sport, c'est ce que lance le gouvernement à la rentrée avec Septembre Bouge en déplacement au Congrès des villes de France. Marina Ferrari, la ministre des Sports, en a précisé les contours au micro de Télévision Loire 7.
6: Pendant tout le mois de septembre, vous allez avoir une caravane type caravane du Tour de France qui va sillonner la France et les Outre-mer, un 19 dates pour la première édition, afin de proposer à la fois des conférences sur le sport santé, parce qu'il faut aujourd'hui, il y a des pathologies notamment sur lesquels aujourd'hui on peut faire de l'activité physique adaptée qui est prise en charge par la sécurité sociale. Je pense à l'obésité ou au cancer, avec justement des prescriptions qui peuvent être remboursées. Puis de nombreuses mutuelles aujourd'hui qui remboursent déjà le sport adapté. Donc ça, c'est important que les gens viennent se renseigner. Les clubs, bien évidemment, vont être invités aussi à venir présenter leurs activités. Donc conférences, démonstrations, conseils aussi pour la pratique sportive et bien évidemment la place des collectivités qui pourront aussi dire, vous avez tel et tel établissement, mettre en avant aussi leur tissu associatif.
3: Une caravane aux quatre coins de la France, donc avec plusieurs rendez-vous. Le premier, c'est à Villeneuve-d'Ascq le 3 septembre, à Lorient le 6, à Saint-Étienne le 17 ou encore à Strasbourg le 29. Cet événement soulève un enjeu de société aussi. Selon l'ANSES, l'Agence Nationale de Sécurité Sanitaire et de l'Alimentation, de l'Environnement et du Travail, en 2020 plus d'un tiers des adultes passaient plus de 8 heures par jour sans bouger. Un constat particulièrement marqué chez les adultes les plus jeunes.
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7: 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Rendez-vous le mercredi 15 juillet à 19h pour le film Athos, offrant une expérience immersive et féerique. Munissez-vous de votre panier repas ou profitez des stands de restauration sur place. Apportez votre plaid ou votre pique-nique. 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Un événement exceptionnel, une expérience inédite, ludique et immersive. Venez découvrir plus de 50 créatures préhistoriques à taille réelle qui surgissent au détour des allées du safari de Pogre dans un dialogue inédit avec les animaux vivants qui les entourent. Une aventure familiale où science et imaginaire marchent main dans la main et où chaque pas dans le parc devient un bond dans le temps. Un événement inclus dans le billet d'entrée du parc, géant grandeur nature, défis et énigmes, expérience immersive. Venez découvrir une trentaine de dinosaures. Certains sont animés avec des effets sonores qui renforcent l'immersion. 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
10: Bienvenue sur Radio Zigzag 102 FM Vallée du Rhône et 102.4 FM dans le bassin romanais. Alors votre météo locale sur le Rovaltin, on en parle dans un instant. J'ai plein d'infos à vous donner, dont la date approximative de la fin de cette période caniculaire. Mais on aura également dans ce bulletin une grosse pensée à tous nos amis du Diwa qui sont en train de souffrir avec ce feu qui s'en finit pas. Et on vous donnera la météo également dans le pays du Diwa. En attendant, qu'est-ce que ça donne chez nous dans le Rovaltin ? Bah écoutez, pour ce vendredi 10, ah, je vous en ai parlé depuis plusieurs jours. Je vous ai dit que le vent allait tourner. Il allait tourner au sud à cause d'une dépression sur le Portugal. Dans son sens de rotation, ça fait remonter de l'air chaud, mais plus humide. Voilà la bonne nouvelle. Alors, bonne nouvelle, oui, avec le taux d'humidité qui va augmenter, mais la mauvaise nouvelle, c'est qu'il y aura toujours du vent. Et du coup, ça va déstabiliser la masse d'air, les amis. Donc, sur le Rovaltin, pour ce vendredi 10, eh ben, on pourrait avoir quelques orages. Ça va cumulifier sur les reliefs. Et on pourrait avoir quelques orages, les amis, plutôt en fin d'après-midi, début de soirée, principalement sur le relief, mais ça pourrait déborder jusqu'en plaine. Attention, faudra pas les prendre à la légère, ce qui pourrait être costaud quand même. C'est à noter. Côté température, ça reste toujours très chaud, hein, 37-38 sur le Rovaltin. Pour samedi 11, toujours cette tendance orageuse, les amis, avec par moments évidemment quelques très belles éclaircies. Le matin, c'est calme et puis ça cumulifie. Température 38 degrés. Pour dimanche, ça se calme. Retour du soleil, température 39, on pourrait atteindre les 40 degrés. Il fait toujours très chaud la nuit. Alors oui, vous l'attendez, je vous ai parlé d'une date approximative de la fin de cette canicule. Ouais. Eh ben, ça sera pour le jeudi 16. Sur le Rovaltin, le jeudi 16 juillet, on devrait perdre entre 7 et 8 degrés. Alors, il continuera à faire chaud, hein. On sera toujours sur un palier de 32 à 33 degrés, mais on n'aura plus ces 38, 39, 40 degrés. Voilà, donc oui, il continuera à faire chaud, mais moins. Et du coup, on sortira de cet épisode caniculaire, le troisième du nom, je vous le rappelle. Donc notez bien cette date, ça peut évoluer, bien évidemment, c'est une tendance. Mais pour l'instant, les modèles météo se mettent d'accord. Pour le jeudi 16 juillet, on devrait enfin sortir de cet épisode caniculaire, mais il fera toujours chaud, mais bien moins. Voilà. Alors, on va vous parler de la météo également dans le Diwa. Je vais vous la donner. Ça peut vous intéresser. Donc, pour ce vendredi 10, c'est comme en vallée du Rhône. C'est calme le matin et puis ça cumulifie sur les reliefs et on pourrait avoir des orages. Alors, on sait très bien que c'est la foudre qui a déclenché l'incendie sur lequel ils sont en train de se battre là-bas dans le pays du Diwa. Mais c'était un orage sec. À la différence, c'est que ce vendredi, ce sera un orage humide, les amis. Donc, on peut espérer l'aide de Dame Nature pour un petit peu enrayer cet incendie qui n'en finit pas. Donc, pour ce vendredi 10 dans le pays du Diwa, ouais, on attend des orages. Faudra faire gaffe tout de même. Il pourrait être très violent avec des températures maximales là-bas de l'ordre de 36 degrés. Pour le samedi 11, toujours ce risque d'orage, tout du moins une grosse partie de la journée dans le pays du Diwa, avec des températures déjà qui commencent à baisser chez eux. 33 degrés, les nuits sont fraîches, 18, 17, donc c'est un bon point. Et puis pour le dimanche 12, toujours dans le pays du Diwa, c'est le retour du plein soleil et de la chaleur, hein. On attend 37 à 38 degrés, mais là-bas, les nuits sont plutôt fraîches, 15, 16 degrés. Alors, ça peut calmer l'ardeur de l'incendie, mais notez également dans le pays du Diwa que pour la fin de la canicule, c'est comme en vallée du Rhône, il faudra attendre jeudi 16 pour enfin retrouver des températures un petit peu plus respirables. J'ai pas dit normal pour la saison, mais un petit peu plus respirables. Voilà, toutes nos pensées pour eux, bien évidemment, et pour elles, bien sûr.
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17: Nous sommes aujourd'hui le 10 juillet. Le boxeur américain, champion du monde poids moyen à la fin des années 40, Jacques LaMotta, a vu le jour en 1922. Il nous quittait en 2017. Arthur Ashe est né un 10 juillet. Le 10 juillet 1943, le joueur de tennis américain vainqueur de Wimbledon, de l'US Open ou encore de l'Australian Open a aussi remporté plusieurs fois la Coupe Davis avec l'équipe de tennis des États-Unis. Christine Caron, ou plutôt Kiki, est née le 10 juillet 1948. Star de la natation tricolore dans les années 60, elle connaîtra ses lettres de noblesse aux Jeux Olympiques de Tokyo en 1964, où elle récoltera l'argent sur le 100 mètres d'eau. Il y a quelque temps, elle nous racontait l'accueil du public nippon lors de ces Olympiades. Tout de suite, les souvenirs de Kiki Caron.
18: Alors, lorsque je suis arrivée au Japon, j'étais très connue parce que, en fait, pour vous dire, j'étais allée au Japon en 1963. Ça s'appelait les pré-olympiques. Alors, c'était une compétition. Certes, il n'y avait pas, les nageurs du monde entier. Mais il y avait Satoko Tanaka, qui était une nageuse, un grand espoir de médaille pour les Japonais. Elle nageait en dos, donc c'était une concurrente, qui était devenue aussi une copine. Bon, donc j'étais allée la première fois donc en 63 à Tokyo, et là lorsque je suis arrivée à l'aéroport, l'aéroport était noir de monde. Bon, les Japonais avaient déjà tous leurs appareils photo, il faut se remettre de et si vous voulez, comme j'étais une concurrente directe de leur championne, c'était encore plus fort cette arrivée. Donc ils étaient tous là, et c'est vrai que j'étais très connue au Japon, et les Japonais adoraient les Français, donc c'était plutôt très sympathique, et toujours avec des tas de petits cadeaux, des tas de petits gris-gris, enfin c'était sympa. Donc ça, c'était mon arrivée en 64 pour les Jeux Olympiques. Donc ça a été la première impression. Elle n'était pas sportive, elle était plutôt, populaire.
17: Vainqueur de la Ligue des Champions avec le FC Barcelone, champion de France avec l'AS Monaco notamment, Ludovic Giuli est né le 10 juillet 1976. On lui souhaite bien évidemment un joyeux anniversaire à Ludovic, et quant à nous, on se dit à demain pour d'autres histoires d'un jour avec Mémoire Sport.
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17: On se retrouve au quotidien pour Histoire d'un jour, votre éphéméride sportif sur l'antenne de Radio Zigzag. 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
23: Bonjour, aujourd'hui nous recevons Alain, président de l'association Team Sport Mécanique, pour la présentation du Trophée de France Truck Trial qui se déroulera les 25 et 26 juillet à Privas. Bonjour Alain.
24: Bonjour.
23: Pouvez-vous vous présenter et présenter votre événement ?
24: Alain Hérault, je suis le président de l'association la Team Sport Mécanique Organisation qui a créé le Trophée France. Maintenant on est à la 13e année, voilà, consécutive. C'est une manifestation donc de trial camion, c'est-à-dire qu'on connaît le trial avec des vélos, des motos, des voitures, et nous on fait ça avec des camions. C'est une discipline qui a été créée il y a 35 ans environ, en France, par un Allemand, en tant qu'organisateur du trial camion depuis 30 ans cette année. Il y avait de plus en plus de concurrents français, parce qu'il n'existait pas de manifestation française, championnat, je ne peux pas dire championnat, mais voilà, de compétition française. Donc on l'a créé il y a 30 ans parce qu'il y avait de plus en plus de camions français qui se montaient pour aller courir sur des championnats européens.
23: Et combien de concurrents et de véhicules sont attendus cette année ?
24: À Privas, j'en suis parce qu'on fait des préinscriptions, mais après il y a toujours la possibilité d'arriver la veille et puis de s'inscrire. Pour l'instant, je suis à une vingtaine de véhicules qui devraient être présents, ce qui est déjà pas mal.
23: Et quels sont les profils des participants ? Il y a des amateurs, des pros, des passionnés ?
24: Alors, ce sont passionnés, voilà, c'est le mot. On est tous, que ce soit autant au niveau organisation qu'au niveau des concurrents, voilà, ce sont tous des passionnés, tous des amateurs. Il n'y a aucun professionnel dans la discipline, même s'il y a certains concurrents qui courent depuis pas mal d'années et qui pourraient se considérer comme professionnels, mais un professionnel est censé en vivre et nous, c'est du plaisir qu'on offre aux spectateurs.
23: Y aura-t-il des nouveautés cette année ?
24: Tous les ans, on essaye d'innover, de faire un petit truc en plus, comme on dit. Alors, on a déjà innové, on a fait des parcours à l'aveugle, des parcours uniquement en marche arrière. Voilà, donc pour démontrer ce qu'arrivent à faire les pilotes et copilotes, parce que à bord du véhicule, il y a toujours un copilote. Enfin, il est autorisé, et des fois, le pilote, il va seul, c'est déjà arrivé. Mais voilà, le copilote est très important dans cette discipline.
23: Oui, effectivement, c'est les deuxièmes yeux.
24: Les yeux de droite du véhicule, ouais. C'est très très important.
23: Exactement. Et y aura-t-il une buvette ou une restauration ?
24: Alors bien sûr, comme toute manifestation, il y aura un coin en restauration classique, puis bien sûr la buvette qui fait fonctionner la manifestation.
23: Oui, aussi.
24: Les gens viennent pour la journée, ça fonctionne, alors c'est une particularité qu'on a dans notre discipline, qu'elle je tiens beaucoup, c'est que c'est du non-stop, c'est-à-dire qu'on démarre en général à 9h le matin et ça roule sans arrêt, j'insiste, jusqu'à 18h. C'est-à-dire qu'il y a plusieurs groupes de camions et quand un groupe s'arrête pour faire une pause, bien sûr, aux alentours de midi, il y a d'autres groupes qui continuent à tourner.
23: Quel message souhaitez-vous adresser aux spectateurs qui viendront découvrir le trial truck pour la première fois ?
24: Ceux qui viennent pour la première fois, faut venir avec des bonnes chaussures, c'est mieux. Normalement, il y aura toujours du soleil, surtout là au mois de juillet. Donc, ne pas oublier ça. son couvre-chef. Mais voilà, et puis venir de bonne heure, profiter pleinement de toute la journée, apprécier ce que font les pilotes.
23: Et si vous deviez résumer cette édition en trois mots ?
24: Continuité, parce que bon, ça fait Priva, ça fait, va faire la quatrième année. Ambiance, parce que les spectateurs applaudissent, apprécient. Et convivialité, voilà, c'est familial, c'est, les gens viennent en famille, voilà, viennent montrer ça, les enfants apprécient. Les concurrents permettent aux enfants de monter à bord des véhicules entre deux zones à pratiquer quand ils sont stationnés. Donc là, les gens sont très proches, sont au contact des concurrents.
23: Et il y a donc des concurrents, mais est-ce qu'il y a des concurrentes ?
24: Alors, il y a des concurrentes, copilotes. Et une des nouveautés cette année, c'est qu'on a alors, on en a eu par le passé. Cette année revient un concurrent 100% féminin.
23: Ah, génial.
24: Voilà, qui est annoncé avec un nouveau véhicule. Donc, on les attend. Alors, c'est une copilote qui est passée pilote, qu'elle vient avec elle-même avec son véhicule et une, bien sûr une copilote.
23: Ah super, je vais la suivre de très près quand je viendrai à l'événement du coup.
24: Ah ben je crois qu'on la manquera pas vu la couleur de...
23: Il est rose, son
24: Il
23: camion.
24: Est rose,
23: ah
24: ben voilà.
23: On la loupera pas. Chers auditeurs, n'oubliez pas, suivez le camion rose. Avez-vous d'autres événements de prévus cette année ?
24: On a la finale qui va se faire en septembre à Montalieu-Versieux, dans
23: D'accord.
24: le Nord-Isère. Donc Montalieu-Versieux, c'est, on peut considérer ça un peu comme le temple du trial camion en France, parce que le premier trial camion a eu lieu il y a 30 ans et on D'accord. va fêter cette année aussi les 30 ans de trial camion à Montalieu-Versieux.
23: Ah oui, c'est ça.
24: Et particularité que l'on va faire cette année, c'est que ça va être jumelé avec un championnat européen. Donc là, on attend minimum 40 véhicules, enfin énormément de monde. Voilà. C'est un endroit qui s'y prête bien à la pratique du trial camion. Puis là, cette année, il y aura beaucoup de concurrents.
23: Avez-vous un dernier message à faire passer aux auditeurs qui nous écoutent ?
24: Eh bien, écoutez, on vous attend. Avec le sourire, on vous attend nombreux. Venez profiter du week-end, que ce soit le samedi ou le dimanche. Il n'y a pas de différence du samedi au dimanche. Tous les véhicules passent de partout, à tour de rôle, par groupe. Les zones sont modifiées une fois que tout le monde est passé. Donc, il y a toujours ça se renouvelle, c'est toujours en action.
23: Okay.
24: Voilà. On peut en profiter le samedi, le dimanche, voire les deux jours.
23: D'accord. Voilà. Eh bien, super. Merci beaucoup, Alain, d'avoir accepté notre interview.
24: Eh bien, merci bien à vous
23: et
24: aussi.
23: Et puis, ben, on vous souhaite une bonne réussite dans cet événement. Et puis, ben, venez nombreux, parce que je pense que ça va être un spectacle exceptionnel.
24: Merci bien.
23: Et ben, je vous en prie. À bientôt.
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1: 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C'est à partir de 9h, c'est pour tout niveau et il y aura bien sûr des lots à gagner pour cette journée sport, convivialité et solidarité, car les bénéfices seront reversés au profit des actions du Kiwanis. Et là, c'est au profit d'une jeune sportive handisport. N'oubliez pas donc ce samedi 27 juin à partir de 9h. Ce tournoi de paddle au Tennis Club de Bourg-de-Péage.
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1: Partons aujourd'hui à Vallon-Pont-d'Arc, la porte des gorges de l'Ardèche. La porte des gorges de l'Ardèche. On est ici sur l'un des sites les plus connus du Sud-Ardèche. Vallon-Pont-d'Arc, véritable porte d'entrée des gorges, zone emblématique, plage aménagée et canoë. Le point central, c'est évidemment le pont d'Arc, cette arche naturelle gigantesque sculptée par la rivière. En été, la zone devient très vivante, presque intense. Plage de galets en amont et en aval du pont. Départ de canoë très fréquent, zone de baignade surveillée sur certains secteurs et une eau turquoise mais très fréquentée. Le matin, l'ambiance reste agréable, encore respirable, mais à partir de la mi-journée, le site devient très touristique. Attention, le stationnement est vite saturé en été, privilégiez les heures tôt le matin ou en fin de journée, et le courant est variable selon les zones des gorges.
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1: Et dans nos saveurs de Drôme Ardèche, on part du côté de l'Ardèche, dans une cuisine de l'essentiel. Une cuisine sans détour, née du quotidien, du champ, de la ferme et d'un ingrédient simple que l'on retrouve partout, la pomme de terre. La crique ardéchoise fait partie de ces recettes qui ne cherche pas à en faire trop, et pourtant elle marque immédiatement les mémoires. À première vue, elle ressemble à une galette dorée, fine ou épaisse selon les maisons, croustillante sur les bords, plus tendre au centre. Elle est faite principalement de pommes de terre râpées, parfois avec un peu d'ail, d'oignon, de sel et rien de plus. Son origine est profondément liée au Vivarais, cet ancien territoire qui correspond en grande partie à l'Ardèche actuelle. Dans ses zones de montagne, de plateaux et de vallées parfois isolées, la cuisine a longtemps été dictée par la simplicité et la disponibilité des produits. La pomme de terre, facile à cultiver, nourrissante et polyvalente, s'est imposée comme une base essentielle de l'alimentation rurale. Et la crique est née de cette logique. On râpe les pommes de terre, on les assaisonne légèrement, on les mélange parfois avec un œuf ou un peu de farine selon les familles, puis on les fait cuire lentement à la poêle jusqu'à obtenir cette texture si particulière, une surface dorée presque croustillante et un intérieur encore moelleux. Mais la crique ne se limite pas à une technique, elle raconte aussi une façon de vivre, une cuisine rapide, simple, souvent préparée après le travail des champs ou lors des repas modestes. Elle se partageait autrefois en famille, parfois en plein air, parfois avec une salade ou un morceau de fromage local, et comme beaucoup de recettes rurales, elle change légèrement d'un village à l'autre. Certains la préfèrent très fine, presque comme une galette, d'autres plus épaisse, presque comme un plat complet, mais dans tous les cas, elle garde la même identité, celle d'une cuisine sans artifice. Aujourd'hui encore, on la retrouve dans les auberges, les fêtes de village ou les tables familiales, et elle continue de raconter quelque chose de très simple, mais très fort, la capacité d'un territoire à transformer peu d'ingrédients en vraie saveur. La crique ardéchoise, une galette de pommes de terre dorée, née du Vivarais, où la simplicité devient un vrai goût de terroir.
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1: Et aujourd'hui, je vous amène au château de Grignan. 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
1: Aujourd'hui, direction Thun-l'Hermitage pour une balade urbaine et viticole au bord du Rhône entre nature, patrimoine et paysages vignobles mondialement connus. Le point de départ le plus simple se situe sur les quais du Rhône, côté Thun, à côté du pont Frédéric Mistral. Plusieurs parkings permettent un accès direct à pied depuis le centre-ville. Le parcours est plat, parfaitement adapté aux familles et aux enfants avec poussettes. Et on commence sur les quais aménagés du Rhône, très agréables avec leur espace vert, leurs bancs et leur vue directe sur le fleuve. En face, Tournon et son château complètent le décor. Mais ici, ce qui marque surtout le paysage, ce sont les coteaux de l'Hermitage. Les vignes montent à flanc de colline, en terrasse, dessinant un paysage viticole parmi les plus réputés de la vallée du Rhône. Et en s'éloignant légèrement du quai, vous pourrez rejoindre les rues du centre ancien de Thun avec ses commerces, ses petites places et son ambiance de ville active, tournée vers le fleuve et le vin. Les enfants, eux, apprécieront la promenade pour son côté ouvert, le Rhône, les bateaux, les grands espaces et de marcher librement sans difficulté. Et en été, les quais peuvent être ensoleillés, mais les zones proches des arbres et les passages urbains offrent des pauses à l'ombre. Et à noter que la fin de la journée est particulièrement agréable avec une lumière sur les vignes. Bonne balade et à très vite pour une nouvelle idée sortie.
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1: Il est 13h.
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2: Bienvenue sur Radio Zigzag, 102 FM Vallée du Rhône et 102.4 FM dans le bassin romanais. Alors votre météo locale sur le Rovaltin, on en parle dans un instant. J'ai plein d'infos à vous donner, dont la date approximative de la fin de cette période caniculaire. Mais on aura également dans ce bulletin une grosse pensée à tous nos amis du Diwa qui sont en train de souffrir avec ce feu qui s'en finit pas. Et on vous donnera la météo également dans le pays du Diwa. En attendant, qu'est-ce que ça donne chez nous dans le Rovaltin? Bah écoutez, pour ce vendredi 10, je vous en ai parlé depuis plusieurs jours. Je vous ai dit que le vent allait tourner. Il allait tourner au sud à cause d'une dépression sur le Portugal. Dans son sens de rotation, ça fait remonter de l'air chaud, mais plus humide. Voilà la bonne nouvelle. Alors bonne nouvelle, oui, avec le taux d'humidité qui va augmenter, mais la mauvaise nouvelle, c'est qu'il y aura toujours du vent. Et du coup, ça va déstabiliser la masse d'air, les amis. Donc sur le Rovaltin, pour ce vendredi 10, on pourrait avoir quelques orages. Ça va cumulifier sur les reliefs. Et on pourrait avoir quelques orages, les amis, plutôt en fin d'après-midi, début de soirée, principalement sur le relief, mais ça pourrait déborder jusqu'en plaine. Attention, faudra pas les prendre à la légère, ce qui pourrait être costaud quand même. C'est à noter. Côté température, ça reste toujours très chaud, 37-38 sur le Rovaltin. Pour samedi 11, toujours cette tendance orageuse, les amis, avec par moments évidemment quelques très belles éclaircies. Le matin, c'est calme et puis ça cumulifie. Température 38 degrés. Pour dimanche, ça se calme. Retour du soleil, température 39, on pourrait atteindre les 40 degrés. Il fait toujours très chaud la nuit. Alors oui, vous l'attendez, je vous ai parlé d'une date approximative de la fin de cette canicule. Ouais. Ça sera pour le jeudi 16. Sur le Rovaltin, le jeudi 16 juillet, on devrait perdre entre 7 et 8 degrés. Alors, il continuera à faire chaud, On sera toujours sur un palier de 32 à 33 degrés. Mais on n'aura plus ces 38, 39, 40 degrés. Voilà, donc oui, il continuera à faire chaud. Mais moins. Et du coup, on sortira de cet épisode caniculaire, le troisième du nom, je vous le rappelle. Donc notez bien cette date, ça peut évoluer, bien évidemment, c'est une tendance. Mais pour l'instant, les modèles météo se mettent d'accord. Pour le jeudi 16 juillet, on devrait enfin sortir de cet épisode caniculaire. Mais il fera toujours chaud, mais bien moins. Voilà. Alors on va vous parler de la météo également dans le Diwa. Je vais vous la donner, ça peut vous intéresser. Donc pour ce vendredi 10, c'est comme en Vallée du Rhône. C'est calme le matin et puis ça cumulifie sur les reliefs et on pourrait avoir des orages. Alors on sait très bien que c'est la foudre qui a déclenché l'incendie sur lequel ils sont en train de se battre là-bas dans le pays du Diwa. Mais c'était un orage sec. À la différence, c'est que ce vendredi, ce sera un orage humide, les amis. Donc, on peut espérer l'aide de Dame Nature pour un petit peu enrayer cet incendie qui n'en finit pas. Donc, pour ce vendredi 10 dans le pays du Diwa, on attend des orages. Faudra faire gaffe tout de même, il pourrait être très violent, avec des températures maximales là-bas de l'ordre de 36 degrés. Pour le samedi 11, toujours ce risque d'orage, tout du moins une grosse partie de la journée dans le pays du Diwa, avec des températures déjà qui commencent à baisser chez eux. 33 degrés, les nuits sont fraîches, 18, 17, donc c'est un bon point. Et puis pour le dimanche 12, toujours dans le pays du Diwa, c'est le retour du plein soleil et de la chaleur. On attend 37 à 38 degrés, mais là-bas, les nuits sont plutôt fraîches, 15, 16 degrés. Alors ça peut calmer l'ardeur de l'incendie, mais notez également dans le pays du Diwa que pour la fin de la canicule, c'est comme en Vallée du Rhône, il faudra attendre jeudi 16 pour enfin retrouver des températures un petit peu plus respirables. J'ai pas dit normal pour la saison, mais un petit peu plus respirables. Voilà, toutes nos pensées pour eux, bien évidemment, et pour elles, bien sûr.
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1: Aujourd'hui, dans notre chronique des sorties incontournables, partons vers la chapelle en Vercors, au belvédère de Révoula. Partez rejoindre le belvédère de Révoula et son panorama à couper le souffle sur toute la vallée de la Vernaison notamment. Pour une grande partie en sous-bois, cette randonnée vous offre de somptueux panoramas entre le belvédère de Révoula par exemple et le chemin des falaises. Agriculture et savoir-faire, faune, points de vue somptueux, histoire et patrimoine rythmeront cette randonnée de niveau moyen. Comptez 3 heures environ pour 8,3 km avec un dénivelé de 443 mètres. Toutes les infos, côté rando.parc-du-vercors.fr.
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1: 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Mais bonjour et bienvenue sur le journal de Dromadaire TV, Je consomme local, un journal hebdomadaire d'actualité alimentaire. On démarre avec une promo. Il y a une belle remise de 20% sur les fromages au comptoir de Charpé du mardi 7 au dimanche 12 juillet. Pour les amateurs de fromage, c'est une belle actu. Il y a de la tome de chef d'Alexandre, de la tome de Léoncel, du bleu de Sassenage, Morbier, Carbéré, d'Aurillac. Voilà, il y a de quoi composer un joli plateau. 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Un beau mariage entre la Drôme et le savoir-faire artisanal à découvrir sans tarder. Seb Pizza fait sa une dans le Dauphiné Libéré. Le pizzaïolo ambulant qu'on adore se retrouve à la une du Dauphiné cette semaine. Il y a de quoi parler puisqu'il dévoile ses nouveautés. Il y a la pizza mobile qui va sillonner les routes. Il y a toujours bien sûr la pizzeria de Fauconnière là, pour toute la saison et jusqu'en octobre. Et aussi la C-Block, donc c'est de la vaisselle pour vos événements. Voilà, donc il remercie le journaliste. Et puis il y a bientôt une vidéo qui va sortir, donc vous en saurez là aussi un petit peu plus. Et on dit que les melons et les pastèques, c'est pas ici, pas dans la Drôme, mais pourtant au panier des collines sont arrivés des melons et des pastèques. Donc c'est des fruits d'été, il y a aussi bien sûr tous les plateaux d'abricots, de nectarines et de pêches, et le tout c'est en local. Les melons viennent de Saint-Roman, l'exploitation de Jordan Lyon, et les autres fruits de l'ERL, les pins de Marsaz. Dimanche 12 juillet, il y a un cochon à la broche, ça se passe à la ferme des Ayas. Alors ne vous inquiétez pas, ils ont de quoi vous accueillir, ils ont de quoi vous sustenter. Il faut quand même réserver au 07 82 25 49 35 ou par mail, panier des Ayas, tout attaché, @gmail. Nous rappelons que toutes les informations de ce journal sont en la une du groupe Facebook Je consomme local, donc il y a tous les liens, il y a tout ce qu'il faut et tout ce que nous vous disons est documenté. Alors pour ceux qui écouteraient ce journal ce mercredi soir, demain il y a jeudi à Kluskla sur le parking de la Landier, c'est le deuxième marché de la saison avec Alex Lacab qui a descendu son point buvette et pour l'animation ils reçoivent les catapules qui vous mettront des fourmis dans les pieds. Ça s'appelle le marché du coin et c'est à Kluskla. Pour la première fois, le RL Martin Fruits et Légumes vous accueille pour passer une soirée conviviale autour d'un brasero organisé avec les familles, avec les amis de Colinao. Venez passer donc un moment de détente, de gourmandise et voilà, et dans une ambiance plutôt chaleureuse. Voilà, toutes les infos sont à retrouver sur le site Facebook et sinon il y a le lien aussi pour les réservations et les informations. Du médiéval fantastique à Beauvoir en Royan, ça se passe ce week-end. L'entrée est payante, mais à petit prix. Vous pourrez participer à des tas d'animations et spectacles, comme celui des Rapaces, le samedi ou le dimanche, un spectacle équestre. Il y a aussi un marché artisanal et une taverne avec non pas un repas, mais un banquet. Voilà, ça devrait être assez sympa. Et pareil, si vous écoutez et qu'il n'est pas trop tard, ce samedi, il y a un atelier chez Dalian, donc ce samedi 11 juillet, à partir de 9h. Si vous rêvez de faire votre propre pain, même si vous réalisez déjà votre pain blanc à la levure chez vous, ici, il y a une étape supplémentaire avec un pain vivant, digeste, aux arômes complexes et incroyablement bon pour la santé. Le pain au levain naturel, voilà. C'est accessible aux novices ou aux curieux qui désirent approfondir leurs connaissances. Voilà. Et si vous ratez celui-là, eh ben, il y en aura toujours d'autres. Pour vraiment terminer, triste nouvelle que les annulations qu'il y a en cascade dans le Diwa, notamment la fête du 25 juillet à la ferme Rigaud, en cause des incendies. Il y a aussi les cochons d'Ausson qui ont décidé de déplacer leurs bêtes pour les mettre à l'abri. Et une collecte a été organisée avec la mairie de Montclar-sur-Gervanne pour soutenir les habitants, les pompiers, tous ceux qui sont touchés. On a pourtant nourriture. Voilà, tous les renseignements sont dans le groupe Je consomme local. Nous vous rappelons que ce journal est diffusé sur Radio Zigzag, sur la bande FM, le mercredi à 19h15, le jeudi à 13h20, le samedi à 9h50. On se dit à la semaine prochaine et en attendant, n'oubliez pas, consommez local.

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1: Aujourd'hui, intéressons-nous à une plante qui semble avoir capturé un peu de soleil, le millepertuis. Imaginez une tige dressée portant de petites fleurs jaunes vives qui ressemblent à de petites étoiles ouvertes. Au centre de chaque fleur dépassent de nombreux petits filaments, mais sa particularité se cache dans ses feuilles. Lorsqu'on les regarde face à la lumière, elles semblent percées d'une multitude de minuscules points transparents. C'est d'ailleurs cette caractéristique qui lui a donné son nom, millepertuis, autrement dit, mille petits trous. On la rencontre souvent sur les talus, au bord des routes, sur les terrains secs ou dans les prairies ensoleillées. Pendant longtemps, cette plante faisait partie des connaissances populaires dans les campagnes. On allait la récolter pendant la période de floraison estivale, généralement à la main, en coupant les parties fleuries avec précaution. Les bouquets étaient ensuite suspendus pour sécher ou conserver selon les usages d'époque. Aujourd'hui encore, cette plante continue d'être connue dans l'univers des plantes traditionnelles et au milieu des herbes de l'été. Ces petites fleurs jaunes semblent parfois allumer de minuscules éclats de lumière dans le paysage.
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1: Il est 14h.
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Bonjour et bienvenue dans ce nouveau numéro de notre émission de la Lumière au Grenier. Au programme du rock, de la soul, un zeste de chansons françaises et de world music, des sons vintage, des nouveautés et les grandes et petites histoires qui font la rock culture.

Aujourd'hui, je vous propose une heure de feel-good musique destinée à vous faire oublier cette période de confinement. Si vous étiez avec nous la semaine dernière, vous avez donc suivi notre premier épisode de cette histoire des pop songs. Et si vous n'étiez pas avec nous, vous pouvez retrouver sur le site de Radio M le lien vers l'historique de mes émissions et les écouter sur Mixcloud. La semaine dernière, j'avais donc évoqué la jeunesse de la pop song, ce genre musical apparu au milieu des années 50 pour permettre aux teenagers d'assouvir leur envie de nouveaux sons et surtout de leur permettre de dépenser leur argent de poche dans l'achat de 45 tours et dans des jukebox. L'âge d'or des pop songs, ce sera la décennie 55-65, mais aujourd'hui nous verrons et surtout nous entendrons que ce genre connaîtra de belles réussites au-delà, comme ce single Venus que nous venons d'écouter. Nous sommes à l'été 69 et la génération hippie connaît son apogée avec le festival de Woodstock, qui en 3 jours de la mi-août vont voir défiler sur la scène plantée au milieu d'un champ de la campagne du nord de New York, tout le gratin de la scène rock, folk et soul. Les longues improvisations de Santana, Jimi Hendrix ou Grateful Dead, la trance soul de Sly and the Family Stone, le rock puissant des Who ou de Mountain et le blues incandescent de Joe Cocker et Janis Joplin. Il faut dire qu'en quelques années, cette musique a pris une dimension incroyable, tant par son écho auprès de la jeunesse mondiale que par la richesse de ses inspirations. Depuis 1966, les Beatles à Londres et Brian Wilson à Los Angeles ont décidé que leur musique devait devenir plus qu'une simple bande-son pour des surprises parties adolescentes. Enfermés dans leur studio, ils vont s'adonner à toutes sortes d'expériences et à toutes les audaces pour ouvrir une nouvelle ère qui, en quelques mois, va voir émerger de multiples talents des deux côtés de l'Atlantique. Mais pourtant, alors que sortent des albums aux musiques de plus en plus sophistiquées et aventureuses, le show business continue de promouvoir des pop songs efficaces comme cette Venus chantée par un groupe hollandais, Shocking Blue, qui va squatter le haut des charts dans de nombreux pays grâce à son riff de piano entêtant.

L'année suivante, c'est un groupe anglais qui va tirer le gros lot avec ce single In the Summertime, qui reste à ce jour une des plus grosses ventes de singles de l'histoire avec plus de 30 millions de copies. Un gros lot d'autant plus inattendu que cette chanson est la première de ce groupe inconnu, Mongo Jerry, et qu'elle a été écrite en 10 minutes. Et pourtant, la magie de cette ritournelle folk avec son piano bastringue et son banjo semble intemporelle. Ce succès va bien sûr donner des idées aux tenants du music business qui sentent bien qu'à côté des artistes qui essayent d'éteindre des sommets artistiques et n'hésitent pas à publier concept albums et autres opéras rock, il existe toujours un public, jeune, souvent féminin, toujours prêt à s'enthousiasmer pour ses recettes habituelles. De jeunes chanteurs souriants et enthousiastes, arborant la coupe de cheveux et la tenue à la mode, chantant des mélodies faciles à retenir sur des rythmes entraînants. Ces groupes pour Midinette seront traités avec beaucoup de condescendance par la critique et les puristes, ce qui ne les empêchera pas d'enchaîner les tubes et d'exploser les records de vente. Parmi les sauvés de cette vague bubblegum pop à l'anglaise, on retrouve les Écossais Bay City Rollers qui nous chantent Saturday Night et The Rubettes, un groupe qui connaîtra également un gros écho en France à l'époque et qui nous chante Jukebox Jive.

Bay City Rollers, Rubettes, mais également Gary Glitter ou Sweet seront les têtes d'affiche d'un courant que la critique nommera glam rock ou glitter rock, le rock glamour ou étincelant. Et rapidement, de ce courant va émerger d'autres talents bien plus affirmés comme Mark Bolan, Roxy Music ou David Bowie. Mais à l'époque, ces musiciens qui ne tarderont pas à sortir du cadre pour poser les bases de nouveaux territoires musicaux et rester à la postérité sont pourtant éclipsés par une bande de lads aux compétences beaucoup plus sommaires, ceux du groupe Slade. Ces quatre gars des Midlands sont peut-être un peu moins chics que Bowie ou Brian Ferry, mais en quelques mois, au début des années 70, ils vont placer 17 singles dans le top 20 des charts britanniques. Des chansons entre rock basique et efficace et hymne de stade qu'ils chantent avec une bonhomie et une manifeste envie de s'éclater qui est contagieuse. Parmi ces tubes imparables, on retiendra une chanson de Noël qui est restée un classique outre-manche, Merry Christmas Everybody.

Dernière sensation pop estampillée années 70, vous avez bien sûr reconnu le groupe ABBA avec son tube de 1974, Waterloo, qui cette année remportera le concours de l'Eurovision et lancera la carrière du groupe vers les sommets. Formé par deux vétérans de la scène rock suédoise et leurs blondes épouses, ABBA va marquer l'apogée de cette pop flamboyante, empruntant au glam rock, à la soul et à la variété, pour devenir une des plus grosses machines à tubes de l'histoire de la pop, avec près de 400 millions de disques vendus dans le monde. Mais à côté de ce courant très mainstream, il est intéressant également de noter que les années 70 vont faire émerger quelques bizarreries fondées sur la découverte des possibilités nouvelles apportées par les synthétiseurs. De petits ovnis musicaux qui, par effraction, vont, le temps d'un single, prendre d'assaut les charts de la planète et vont rester gravés dans l'inconscient collectif. C'est le cas de Popcorn de Hot Butter en 1972 ou Pop Music de M en 1979.

Le show business a donc retrouvé ses marques dans les années 70 et les pop songs tiennent le haut des classements des ventes de singles lorsqu'en 77, la révolution punk va changer la donne. Excite les beaux gosses à la mise en pli et au costume pas de def impeccable, place au rock primitif, bruyant et décadent de jeunes gens crasseux, irrespectueux et à la technique musicale très frustre. Une parenthèse qui pendant quelques mois va porter en tête des ventes des titres comme God Save the Queen des Sex Pistols ou Peaches des Stranglers. Et qui va servir de point de départ à une effervescence qui va partir dans tous les sens. Revival Ska avec les Specials ou Madness, Revival Rockabilly avec les Stray Cats et même la Soul Celtic des Dexys Midnight Runners. Mais à l'orée des années 80, toute cette effervescence va être canalisée et les 80s, démarrés dans le chaos du punk, vont très vite devenir un nouvel âge d'or de la pop song. Avec des artistes qui, de Prince à Madonna, en passant par Depeche Mode, Culture Club ou The Police, vont devenir les nouveaux dieux d'un business qui, avec l'avènement du support CD, va voir sa puissance économique se multiplier. Musicalement, le genre en vogue se veut une synthèse entre la spontanéité pop des 60s et un son modernisé par l'apport des claviers électroniques. Un croisement entre les Beach Boys et Kraftwerk que personnalise parfaitement un groupe comme Human League et son tube de 1982, Don't You Want Me.

C'était Matt Bianco dans Get Out of Your Lazy Bed en 1984. Ce groupe s'inscrit dans une tendance de la pop de l'époque, mêlant au son new wave des effluves jazzy et latine. Une formule qui sera popularisée par des groupes aujourd'hui oubliés comme Haircut 100 ou Blue Rondu à la turque. Un autre grand courant de la pop des années 80 sera celui des nouveaux romantiques. Pour les mauvaises langues, il s'agira principalement de travailler son look et sa coupe de cheveux et d'affecter une emphase torturée et des chemises à jabot tel un Lord Byron des temps modernes. Musicalement, il s'agit d'ajouter une touche de mélancolie dans l'ambiance festive qui prévaut habituellement, avec quelques belles réussites mélodiques comme « All Amour » des Rager ou « Too Shy » des inénarrables Kajagoogoo.

On dit souvent que les années 80 ont permis à la pop de retrouver la spontanéité et l'insouciance de son âge d'or des années 60. Elles ont également permis de renouer avec la tradition des girls group, et dans ce domaine-là également, les londoniennes sont à la pointe, avec notamment deux groupes liés à l'éphémère revival ska. Ainsi, les trois Bananarama démarreront leur carrière en faisant les chœurs pour les Funboy Free, un groupe issu du split des Specials. Elles voleront très vite de leurs propres ailes pour devenir un des groupes les plus bankable des 80s, en plaçant 10 singles dans le top 10, dont Robert De Niro's Waiting. Quant aux Bell Stars, c'est le nom sous lequel les 8 musiciennes des Body Snatchers vont se réinventer après le passage de la vague ska. En adoptant un style plus commercial, mais sans se départir de leur fraîcheur, elles vont signer un des plus gros tubes de l'année 82, Sign of the Times.

Le dernier phénomène de la pop des années 80 que je voulais évoquer aujourd'hui est l'émergence du style dit « high energy ». Un style né dans les studios entre New York et Munich, sous la main de sorciers du son bien décidés à se passer de musiciens et d'instruments traditionnels. En s'aidant de nouveaux outils électroniques comme les boîtes à rythme et les échantillonneurs, et en accélérant le tempo de morceaux disco ou soul, ils vont poser les bases d'une musique taillée pour les clubs qui sera la matrice de la house et de la techno. En Angleterre, un trio de producteurs va s'emparer de cette nouvelle musique et squatter les classements des ventes à la fin des années 80. Ils s'appellent Stock, Aitken et Waterman et vont produire une centaine de singles qui vont entrer dans le top 40, lançant de jeunes artistes comme Kylie Minogue ou rajeunissant de vieilles gloires comme Donna Summer, Georgie Fame ou Cliff Richard. Mais leur premier tube est aussi celui qui aura passé le mieux l'épreuve du temps, You Spin Me Round, The Dead or Alive.

Et voilà le moment de conclure cette histoire des pop songs des années 70 et 80 avec, à tout seigneur tout honneur, le King of Pop, Michael Jackson. Lorsque la décennie 80 se termine, Michael Jackson a tout juste 30 ans et déjà plus de 20 ans de carrière derrière lui. Enfant prodige de la Motown avec ses frères, tout au long des années 70, il s'affirme à 20 ans sous la houlette de Quincy Jones comme un artiste solo prometteur avec l'album Off the Wall. En 1979, il est ainsi un des plus talentueux artistes de soul et de funk. Mais cela ne lui suffit pas, et tout au long des années 80, il va s'atteler à casser le plafond de verre pour ne plus être considéré comme un artiste de black music. Et sous les coups de boutoir des albums Thriller en 82, puis Bad en 87, le plafond va carrément voler en éclats. C'est donc couronné King of

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1: Il est 15h.
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2: Bonjour à tous. L'essentiel de l'actualité, les fortes chaleurs continuent. 24 départements seront placés en vigilance rouge pour la canicule à partir de demain midi. Une réunion interministérielle de crise a eu lieu ce matin. Le gouvernement déclenche son plan hors sec, chaleur extrême. Il permet une meilleure identification des personnes vulnérables et l'ouverture de centres de protection et de lieux climatisés. Et malgré ce grand week-end de départ en vacances, la SNCF assure qu'aucune annulation de TGV n'est prévue. En revanche, quelques perturbations restent possibles sur le réseau intercité. Et sur les routes, c'est compliqué également. Bison Futé hisse le drapeau rouge partout en France dans le sens des départs aujourd'hui, sauf en Auvergne-Rhône-Alpes où c'est noir. Ségolène Royal est candidate à la primaire du Parti Socialiste pour la présidentielle de 2027. Elle dit vouloir défendre une France tranquille, faire de l'urgence climatique une priorité et empêcher l'extrême droite d'accéder à l'Élysée. La primaire réservée aux militants socialistes et à leurs parlementaires a été validée hier par le PS. Enfin, sursis pour l'AS Monaco Basket. Le tribunal de commerce a repoussé au 31 juillet sa décision sur un éventuel placement en cessation de paiement. Le club, champion de France en titre, affiche plus de 24 millions d'euros de dettes, mais assure être en discussion avec un repreneur.
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1: Revoici l'inspecteur Valentin Verne dans une nouvelle enquête, le génial créateur du Bureau des Affaires Occultes où la science flirte avec le vice et le crime. En avril 1834, on retrouve un homme assassiné dans le Palais de la Bourse, l'un des lieux emblématiques de cette monarchie de Juillet, qui a fait de l'argent son nouveau dieu. Sur le cadavre, un texte aux accents prophétiques, sur son front, un symbole mystérieux gravé au fer rouge et dans sa bouche du plomb fondu. L'affaire, d'autant plus délicate que la victime est un riche banquier, soutien du régime, est confiée à Valentin Verne. Ce meurtre semble s'inscrire dans une série d'assassinats commis dans des circonstances similaires. En outre, les textes, extraits du livre d'Enoch, dénoncent l'accumulation des richesses. Et les métaux qui obstruent la bouche des victimes, ainsi que les symboles gravés sur leur front, correspondent aux étapes du grand œuvre, celle de la transmutation alchimique. Qui sont ces archanges qui suivent des préceptes hermétiques pour tuer des personnalités emblématiques de la société nouvelle? C'est ce que devra trouver l'inspecteur Valentin Verne avec sa brigade. Les archanges de la nuit d'Éric Fouassier est paru chez Albin Michel.
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3: Salut à tous, aujourd'hui on s'intéresse au métier d'aide vétérinaire. L'aide vétérinaire réalise des soins de confort animalier, préparation, distribution de nourriture, nettoyage de l'environnement. Selon les besoins et caractéristiques de l'animal, il peut mener des actions d'assistance aux praticiens vétérinaires lors de soins vétérinaires et réaliser le suivi administratif de la structure. Ce métier s'exerce au sein de cabinets, cliniques, centres hospitaliers, vétérinaires de parcs animaliers, au contact des animaux et en relation avec différents intervenants, propriétaires, délégués vétérinaires. Le port d'une tenue professionnelle, blouse, masque peut être requis. Cet emploi est accessible avec le diplôme d'auxiliaire spécialisé vétérinaire ASV ou le titre professionnel d'auxiliaire vétérinaire. Il est également accessible avec un diplôme de niveau CAP-BEP dans le secteur commercial ou agricole. Des vaccinations prévues par le Code de santé publique peuvent être demandées.
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2: Il est 16h.
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3: Bonjour à tous. L'essentiel de l'actualité, les fortes chaleurs continuent. 24 départements seront placés en vigilance rouge pour la canicule à partir de demain midi. Une réunion interministérielle de crise a eu lieu ce matin. Le gouvernement déclenche son plan hors sec chaleur extrême. Il permet une meilleure identification des personnes vulnérables et l'ouverture de centres de protection et de lieux climatisés. Et malgré ce grand week-end de départ en vacances, la SNCF assure qu'aucune annulation de TGV n'est prévue. En revanche, quelques perturbations restent possibles sur le réseau intercité. Et sur les routes, c'est compliqué également. Bison Futé hisse le drapeau rouge partout en France dans le sens des départs aujourd'hui, sauf en Auvergne-Rhône-Alpes où c'est noir. Ségolène Royal est candidate à la primaire du Parti Socialiste pour la présidentielle de 2027. Elle dit vouloir défendre une France tranquille, faire de l'urgence climatique une priorité et empêcher l'extrême droite d'accéder à l'Élysée. La primaire réservée aux militants socialistes et à leurs parlementaires a été validée hier par le PS. Enfin, sursis pour l'AS Monaco Basket. Le tribunal de commerce a repoussé au 31 juillet sa décision sur un éventuel placement en cessation de paiement. Le club, champion de France en titre, affiche plus de 24 millions d'euros de dettes, mais assure être en discussion avec un repreneur.
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1: Et aujourd'hui, pourquoi dit-on avoir pignon sur rue ? De nos jours, dire de quelqu'un qu'il a pignon sur rue, c'est affirmer qu'il jouit d'une réputation de richesse et d'une bonne reconnaissance sociale. Par exemple, on peut dire que les notables d'une ville de province ont pignon sur rue. Cette expression remonte au XVIe siècle. À l'origine, le pignon est la partie supérieure d'un mur, et plus précisément, la partie pointue d'un mur de maison dont le toit forme un V renversé. Donnons la parole à Anatole France. Autrefois, le pignon de toutes les maisons faisait face à la rue. Les pauvres gens n'avaient leur pignon que dans les ruelles ou les cours. Avoir pignon sur rue était donc le fait d'un propriétaire aisé, disait-il, dans l'île des Pingouins en 1908. De là l'expression en est venue à signifier être reconnu, avoir une bonne réputation. D'abord pour un commerçant, puis par extension pour une personne évoluant dans un certain milieu social. Mais notons qu'on peut aussi employer cette formule pour un établissement. On dira par exemple que tel ou tel lycée privé a pignon sur rue pour indiquer qu'il a bonne renommée.
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2: Votre météo locale sur le Rovaltin, soyez les bienvenus sur Radio Zigzag 102 FM en Vallée du Rhône et 102.4 FM dans le bassin romanais. Les amis, on le met à jour ce bulletin parce qu'en fait, il y a une évolution de la situation. Bon, j'allais vous dire, c'est plutôt une mauvaise nouvelle. Allez, je vous dis tout. Pour ce samedi 11, pour demain, alors c'est bien dégagé le matin, et puis tout comme aujourd'hui, bah, ça va se couvrir par évolution diurne, et on attend peut-être un orage. Voilà, faudra surveiller cette affaire-là. Côté température, demain matin, au lever du jour, on est sur du 22 degrés en vallée du Rhône, et dans l'après-midi, on va monter encore jusqu'à 35 degrés. Dimanche 12, on oublie les orages, le retour du soleil de plomb, température qui du coup en profite pour remonter, 38 degrés. Lundi 13, alternance de passages nuageux et d'éclaircies, retour du vent de sud, les amis, température maximale 38 degrés. Mardi 14, soleil 39, localement 40. Et mercredi 15, peut-être une averse dans l'après-midi, température 40 degrés. Ce qui veut donc bien dire, et vous l'avez compris les amis, que les nuits sont totalement invivables, surtout si vous habitez en plein centre-ville. Donc ouais, c'est compliqué. Alors, l'info qui est modifiée par rapport à notre bulletin d'hier, je vous ai parlé d'une date approximative de la fin de cette canicule. Et je vous ai bien dit, attention, ça peut évoluer. On a bien vu les précédentes canicules, ça a toujours été repoussé. Eh ben, rebelote, hein. Voilà, je vous avais dit jeudi. Eh ben, écoutez, c'est repoussé à au moins samedi prochain, voire dimanche. C'est-à-dire que les températures ne descendront pas en dessous de 35 degrés, pas avant le samedi 18, voire le dimanche 19. Et je vous le redis encore une fois, les amis, ça peut évoluer. Voilà, et puis dernière petite information, vous allez sur le www.radiozigzag.com dans la rubrique podcast et météo, vous avez le bulletin, bien évidemment, météo sur le Rovaltin, mais également, on pense à nos amis du Diois qui en ce moment souffrent, on vous fait dans ce même bulletin les prévisions météo sur le Diois. Voilà, en espérant que Dame Nature puisse faire tomber de bons seaux d'eau pour arriver à éteindre ce feu de la montagne de Justin qui est toujours incontrôlable.
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1: Bonjour et bienvenue dans une nouvelle édition de votre émission Et c'est connu ça ? Je suis toujours en compagnie de l'ami Damien. Bonjour Damien !
2: Salut Anto, comment ça va aujourd'hui ?
1: Eh ben écoute, magnifiquement bien, je t'ai préparé pas mal de petites choses. Et pour vous aussi de l'autre côté de la radio du coup. Pendant une heure,
2: on vous a concocté pas mal de jeux sympathiques pour découvrir ou redécouvrir la chanson française et puis peut-être de l'international également avec des nouveaux jeux cette semaine.
1: Oui.
2: Et je pense que ça va vous plaire et je pense que ça va te plaire, Anthony. J'espère en tout cas.
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2: On remonte le temps jusque dans les années 80. J'adore cette décennie. On repart plus précisément à la fin de l'année 87, début 88, 1988 évidemment. Avec une chanson qui a été écrite par Didier Barbelivien. Alors, c'est le compositeur de la chanson, ce n'est pas le chanteur.
1: C'est pas le chanteur.
2: Alors, un chanteur avec des origines marquées. On le sait, il est né en 1946 et nous a quittés en 2015, le 25 janvier plus précisément, à l'âge de 68 ans. Issu d'un groupe dans les années 60 et puis il s'est lancé en solo dans les années 70 pour exploser, j'ai envie de dire, dans les années 80.

0: Je vois que tu n'as pas l'air de trouver.
1: Non, non, non, vas-y, continue.
0: Qu'est-ce que je peux te donner? Il a vendu plus de 60 millions de disques dans le monde durant sa carrière. N'essaye pas de voir mes fiches. C'est une déclaration d'amour. Alors, il chante en français, je n'ai pas précisé. C'est un artiste vraiment international. Il est issu du bassin méditerranéen. Je ne vais pas te dire le pays, parce que si je te dis le pays, tu vas trouver...
1: L'Italie
0: tout de suite. Non, un peu plus à l'ouest.
1: Un peu plus à l'ouest de l'Italie. L'ouest, l'est, on est d'accord?
0: Nord, non, à l'est. Alors du coup, bah, c'est moi qui suis à l'ouest. C'est à l'est de l'Italie.
1: Non, parce que tu me l'as déjà fait, celle-là.
0: Oui, je sais. Moi, j'étais dodo, alors ça compte pas.
1: Non, je l'ai pas continué. Non, je l'ai pas du tout.
0: Alors, une déclaration d'amour. Alors, qu'est-ce que je pourrais te donner comme indice? 500 000 singles vendus, issus de l'album Le. Alors, le nom de l'album dont est issue cette chanson, c'est Le et sa nationalité. Alors, du coup, on tourne un petit peu en rond.
1: Le Rital?
0: Le Rital, non. Non, ce n'est pas un italien. On part un petit peu plus.
1: Ah oui, c'est vrai que tu m'as dit non.
0: Alors, si on décale, on part de l'Italie, on va plus à l'est, on arrive à quel pays?
1: L'Autrichien?
0: Non, un peu non. Plus. Encore, on continue. Et on longe vraiment la Méditerranée.
1: On longe la Méditerranée. Attendez, il faudrait que je me mette un planisphère dans le studio quand même.
0: Alors, on a beaucoup de...
1: La Grèce.
0: On a beaucoup de fait vannes sur son système pilote très développé.
1: Ah, Demis Roussas. On écrit sur les murs?
0: Non.
1: Quand je t'aime?
0: Oui, quand je t'aime.
1: Oh là là là. Bravo. Mon Dieu.
0: Issu de l'album Le Grec, sorti donc en octobre 1987.
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0: Il s'en fiche de mes anecdotes.
1: Un chevalier d'autrefois. Le seul homme dans la radio. Sur la terre.
0: Allez, parfait ça. On va l'écouter, ce sera mieux.
1: Bah, bien sûr qu'on l'écoute. Vous êtes dans l'émission Et c'est connu ça. Et Damien, c'est connu ça?
0: Ah oui, c'est connu ça.
1: C'est parti pendant une heure.
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0: Qui est un petit voyage du côté de Liverpool, c'est bien Patchy et non pas Paxi, ce n'est pas la Star Academy. À l'instant, le bon son des années 80. Dis donc, Anthony.
1: Oui.
0: J'ai envie que tu chantes et j'ai envie de jouer. Qu'est-ce que ça t'inspire ?
1: Eh bien, on va faire un petit jeu.
0: Allez.
2: Tu chantes et je trouve une chronique d'essai connu ça.
1: Effectivement, une chronique d'essai connu ça.
0: Ouais.
1: Et une chronique que j'ai le plaisir d'animer. Donc, c'est-à-dire que ce que je vais faire, c'est que je vais chanter en anglais une chanson française. Sur pour une fois un titre français que tu vas reconnaître.
0: J'espère, oui.
1: Et tu dois du coup deviner les paroles de ce que je chante. Et si jamais tu devines aussi la musique, bon, on peut te mettre un demi-point, voilà, comme ouais, ça tu allez. Pars pas bredouille.
0: Ah,

0: Damien.
1: Oui, Anthony.
0: As-tu trouvé la réponse à cette question?
1: Évidemment que je l'ai, allons.
0: Cette question qui est?
1: Qui est?
0: Quelles sont les paroles que j'ai dû traduire en anglais avec Google Traduction?
1: Ah, c'est donc ça.
0: Oui, je veux t'expliquer, mais tu confonds Johnny et...
1: Johnny et Gilbert Beco.
0: Non!
1: Pas du tout, pas du tout. C'est Jodastin.
0: Non.
1: J'en sais pas, j'en sais rien du tout. Tu vas arrêter cette chronique, mais tu vas arrêter tout de suite ta carrière là-dessus.
0: Mais c'est compliqué. Attends,
1: ah non, mais c'est pas facile.
0: Attends,
1: moi j'ai compris qu'il venait avec des mandarines. T'as pas parlé de mandarines?
0: Apporte-moi,
1: sors-moi de la maison.
0: Non, non, j'ai parlé de fruits, effectivement.
1: Oui, voilà, on est d'accord.
0: J'ai parlé de fruits, les bateaux.
1: Ah là là là là, c'est pas vrai.
0: Et j'ai pas mis Docks.
1: Bah oui, bah oui.
0: Vers les Docks.
1: Mais pourquoi t'as pas mis Docks?
0: Et l'ennui me courbe le dos.
1: Le mec il commence, mais tout the hum. Ça commence bien déjà.
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1: Ah, les bateaux, les boats. Vas-y, allez.
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0: des fois, ou alors tout le temps. Très merci. Bon, très bon choix, c'était super.
1: Merci d'être avec nous dans l'émission. Aïe, et aïe, c'est aïe. Connu ça. Effectivement, c'était Emmenez-moi de Charles Aznavour. Et en fait, je voulais faire un clin d'œil, puisque Charles Aznavour a aidé Johnny Hallyday au début de sa carrière. Et c'est pour ça que j'ai voulu mettre du Charles Aznavour en anglais sur une musique de Johnny Hallyday. Eh ouais, et on réfléchit de temps en temps. Je te mets des indices comme ça, mais tu les rattrapes pas au vol.
0: Bah oui, j'essaye. Je vais réviser quand même. Alors, si vous voulez jouer avec le contraire, ça n'a aucun rapport, mais ne bougez pas, ce sera dans moins d'un quart d'heure. Oui. Mais d'abord, qu'est-ce qu'on va s'écouter, Anto ?
1: Eh bien, Emmenez-moi, et de voilà. Charles Aznavour.
0: Tout simplement.
1: Évidemment, le grand Charles dans Et c'est connu ça, et ça, bien sûr.
0: C'est connu ça, évidemment.
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0: après.
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0: 3 minutes 50 de bonheur avec Daniel Balavoine et les petits lolos, extraits de l'album Loin des yeux de l'Occident. Nous étions en 1983 dans l'émission Et c'est connu ça. Et les petits lolos de Balavoine, on peut dire que c'est quand même une phase B. Hein.
1: Oui, ah bah c'est clairement une phase B que j'adore depuis que je suis tout petit. Pour moi, c'est un classique. Mais quand on parle aux gens, les petits lolos, non, à part Jane Birkin, on connaît pas forcément les petits lolos. Mais voilà, j'espère que ça vous a fait une belle découverte.
0: On embrasse Jane Birkin de là-haut. D'où elle est, de là-haut.
1: Si
0: voilà.
1: Tu nous entends, Jane. Voilà.
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1: Un nouveau jeu, alors j'espère que tu vas bien t'amuser. Je pense que ce sera très rapide. Ça D'accord. s'appelle tout simplement Devine contraire. Je vais te donner le titre d'une chanson qui est le contraire du vrai titre de la chanson. Donc si je te dis Chardin, le monde est Chardin, tu vas me dire
0: le monde est Stone.
1: Voilà, le monde
0: mais
1: est
0: Stone. Mais du coup, ça marche pas parce que le monde.
1: Oui, non, mais c'est pour la blague.
0: D'accord.
1: C'est une référence à Jean-Michel à peu près.
0: À
1: alors,
0: KDO, ouais.
1: Si, voilà, pour la première référence, si je te dis enchanté, tu vas me dire
0: désenchanté.
1: Et oui, nous sommes en 1991.
3: À côté.
1: Non, non, t'es en face de moi là.
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1: Troisième album déjà de Mylène Farmer, donc
0: Damien.
1: Sorti en 1991. Je donne des anecdotes, Anthony, si tu permets. Hein.

0: Non, troisième album de Mylène Farmer, sorti en 1991. Et ça s'appelait donc Désenchanté. Le deuxième extrait qu'on va s'écouter, on reste dans les années 80 avec des adversaires ordinaires.
1: Des adversaires ordinaires, des... Les copains d'abord ?
0: Non.
1: Non,
0: des adversaires. Les années 80.
1: Ah oui, les années 80. Des adversaires ordinaires. Oh là là.
0: Ah. Mon Dieu. Alors, si je peux te donner un énorme indice, le titre de la chanson, c'est aussi le nom du groupe, tout simplement.
1: Partenaire.

0: Et alors, du coup, partenaire particulier, Damien, ça nous
1: remonte à 1985. Et tu sais qu'ils ont changé de nom depuis. Ça s'appelle Cassie Dance. Et ils ont clairement changé de style puisque maintenant ils font de la house. Et on sait même pas ce qu'ils sont devenus. Et j'ai envie de te dire, on s'en fout un petit peu.
0: Voilà. Ouais, non, mais pas du tout.
1: Non, mais ça c'est particulier, hein, clairement. Et c'est le cas de le dire. La chanson suivante, une chanteuse qui a envie de vivre en coulisses.
0: Vivre en coulisses, mourir sur scène.

0: C'est un peu une spéciale 80 puisque là c'est en 1983 et c'est un extrait de l'album Les Petits Mots. L'extrait suivant, je vais te donner le contraire, je répète, le titre c'est Adam, assieds-toi.
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0: Ouais, tes enfants ont grandi?
2: Non.
0: Ah si, en donnant la vie, je serai comme toi, hein.
3: Pourquoi prendre l'accent belge? Eh ben,
0: je ne sais pas, justement, je vais te poser la question. On est toujours dans les années 80, petite précision, 1986. Allez, le dernier extrait, on va rester évidemment dans cette décennie avec Les Anges de Midi.
1: Les Anges de...

0: Et là, on est clairement dans un énorme succès, disque de platine et meilleure vente pour l'année 1986. On se donne rendez-vous tout à l'heure pour un nouveau jeu.
1: J'ai peur, dans 10 ans, non, ça fait beaucoup.
0: Même jour, même heure, même pomme. On va rejouer une nouvelle fois avec le résumé d'une chanson que tu vas devoir trouver.
1: Ah, j'adore ça.
0: Mais avant ça, ce sera toi qui va me faire un jeu. Je sais pas encore ce que c'est.
1: Eh ben non.
0: J'ai un petit peu peur, mais je pense qu'on va s'amuser.
1: Oui.
0: Mais là, dans les 5 morceaux même qu'on vient de s'écouter, t'as envie d'enchaîner avec lequel?
1: Avec Mylène.
0: Mylène Fermière,
1: ah bah oui.
0: Mylène Farmer.
1: Mylène Farmer.
0: Oh, désenchanté, c'est connu ça. On joue, on redécouvre et on écoute aussi des classiques. C'est ça également, et c'est connu ça.

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0: Ça me rappelle de jolis souvenirs, ce titre de Stone et Charden. Alors c'est vrai que l'enchaînement avec Mylène Farmer, on aurait pu faire mieux.
1: C'est violent, c'est pas mal. C'est ça aussi l'identité des C'est connu ça, je pense.
0: Tout à fait. Et Laisse aller la musique. Ah. J'adore ce titre donc. Et toi, tu l'aimes bien ce titre?
1: J'aime, c'est pas mon préféré, hein, clairement. Mais j'aime bien. Ça rappelle, comme tu disais, des souvenirs d'enfance. Et C'est connu ça, l'émission qui fait découvrir ou redécouvrir la chanson française en s'amusant. Anto, un nouveau jeu se prépare. Je ne sais pas ce qu'il m'a préparé, mais ça sera également un choc thermique, c'est clair.
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0: Un choc thermique, je ne sais pas. Mmh. Mais en tout cas, je vais mixer deux jeux qu'on a l'habitude de faire.
1: Oui.
0: Et voilà, je vais essayer de te faire deviner quelque chose. Alors, le premier jeu qu'on fait généralement, c'est qu'on résume en une phrase une chanson.
1: Oui.
0: Donc, je vais essayer de te résumer en une phrase cette chanson.
1: Oui.
0: Tu vas voir si t'arrives à la deviner.
1: Ouais.
0: Si t'arrives à la deviner,
1: c'est fini.
0: Je la chanterai.
1: Ah, bah, j'ai pas trouvé alors.
0: Alors, c'est un gars qui raconte sa vie, celle de sa mère et de son père, alors qu'il est dans un train vers la prison.
1: Oula, est-ce que c'est un chanteur?
0: Non.
1: C'est une chanteuse?
0: Non.
1: C'est un extraterrestre?
0: Non.
1: Donc c'est quoi ça?
0: C'est un groupe.
1: Oui, bah, oui, mais c'est un garçon ou une fille qui chante en douille?
0: C'est un garçon.
1: Un garçon.
0: Mais c'est pas un chanteur seul,
1: oui,
0: c'est un groupe.
1: Oui, bon, effectivement. Alors c'est une décennie, on est dans quelle époque? 70, 80?
0: Ma préférée.
1: Les années 70.
0: Un tout petit poil avant.
1: Ah, les années 60.
0: Ma préférée, voilà.
1: Les Martin Circus?
0: Non.
1: Je m'éclate au Sénégal parce que la prison se trouve au Sénégal.
0: Non, c'est un gars qui raconte sa vie, celle de sa mère et de son père, alors qu'il est dans un train vers la prison. Mais j'aurais peut-être dû te dire « It's a guy that is
1: sad ». Ah, c'est une chanson anglaise.
0: Et voilà, c'est une chanson anglaise.
1: C'est pas vrai, il y avait longtemps. D'accord, donc c'est les Animals.
0: Bah oui.
1: Pour moi, non, du coup. Oui, donc The Animals, The House of... Voilà.
0: Bah oui.
1: Yeah, and I like it. A good song for you this morning on BBC Radio 2.
0: Et je vais la chanter en français.
1: Ah. Vas-y, Anthony.

0: T'as le droit de traduire Nouvelle-Orléans, hein, si tu veux.
1: Alors, du coup, là, vous êtes en train de vous dire, je vais changer de radio parce que le gars, il chante cette chanson-là. Est-ce que, tu sais, bon, déjà, qui a fait la version française?
0: Ah oui, évidemment.
1: Une adaptation.
0: Ah, le texte, ça doit être... bon, c'est chanté par Johnny en français. Par contre, la personne qui l'a écrit, je ne sais pas. Et c'est là qu'on se rend compte, d'ailleurs, que c'est pas simplement des traductions. Il y a vraiment
1: exactement
0: un changement d'histoire.
1: Parce que les portes du pénitencier, c'est aussi ça. Pour ça que je chantais en français cette chanson. Ça n'a rien à voir avec l'histoire complète des Animals et de The House of the Rising Sun. Mais il y a un gars que j'aime plutôt bien, et je pense que t'aimes plutôt bien, qui a fait ce que je viens de faire. C'est-à-dire qu'il a chanté en français The House of the Rising Sun, il l'a chanté aussi en anglais, mais il a mis la vraie traduction dans une chanson.
0: Il a chanté en français.
1: Il a chanté en français et en anglais.
0: Ah d'accord,
1: Non. C'est un gars qui a fait du dessin animé, du chant en dessin animé.
0: Charles Lee Couture,
1: tout à fait, ah, il est fort.
0: Ouais,
1: oh, il est très très fort. Tu vois, là, t'as trouvé. Il a appelé ça la maison du soleil levant parce que c'est ce que ça veut dire, House of the Rising Sun. Et c'est le titre que je vous avais prévu. C'est pas moi qui chantais à la base. Je me suis fait un petit plaisir. Hein, je dois l'avouer.
0: C'était cool. Et j'ai hâte de découvrir justement la version de Charles Lee Couture. Je pense que c'est une belle découverte qu'on va se faire. Et ça sert à ça aussi. Et c'est connu ça. Hein, c'est beaucoup ça.
1: Et bien, on l'écoute. Et c'est

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0: J'adore ce titre, Dif Simon. Qu'est-ce que sera demain, Damien? Qu'est-ce que sera Damien demain?
1: Bah demain, je me repose. Après d'accord. Une émission comme ça, je suis obligé de m'allonger un petit moment, tout simplement.
0: Merci d'être avec nous dans l'émission. Et c'est connu ça, pendant une heure, vous le savez, chaque semaine, on découvre ou on redécouvre la chanson française et surtout, on s'amuse. Et c'est Damien qui propose le jeu qui arrive.
2: On ne sait pas ce qui arrive, mais on est sûr que c'est dans l'émission Et c'est connu ça, avec Damien et Anthony.
1: Un jeu qui est déjà un classique, je l'espère tout du moins. Anthony et les auditeurs, vous pouvez également jouer en écoutant cette émission. Je résume grossièrement la chanson qui nous intéresse et il faut tout simplement deviner le titre. Alors la première chanson que tu vas deviner, je te dis tout simplement, c'est un mec qui a tellement chaud qu'il est tombé amoureux.
0: C'est un mec qui a tellement chaud qu'il est tombé amoureux. L'été sera chaud ?
1: Non.
0: Non ? J'ai chaud, non, pas du tout.
1: Non, c'est pas, pas Patrick.
0: J'ai chaud.
1: Nous est-ce que c'est... sommes en 1980.
0: Oh là, plus d'indices, s'il vous plaît.
1: Un chanteur qui est né en 1946, il a 77 ans.
0: Oui.
1: Pour voir un petit peu, donc tu résumes de 40 balais et tu vois à peu près l'âge qu'il avait à l'époque. Donc ça parle de chaleur, ça parle d'amour. Qu'est-ce qui pourrait te
0: vacances,
1: t'insister?
0: J'oublie tout.
1: Non, il a chaud.
0: Rien à faire du tout. Il a chaud. Il dit j'ai chaud dans la chanson?
1: Non, il dit pas j'ai chaud, mais c'est quand t'as chaud.
0: Oui. Je bois de l'eau.
1: À force d'avoir chaud, qu'est-ce qui se passe quand tu restes dehors trop longtemps et que tu as chaud?
0: Tu transpires?
1: Ouais.
0: Oui.
1: Et qu'est-ce qui se passe sur ta peau?
0: Sur ta peau.
1: Qu'est-ce qui, elle change un petit peu de couleur, j'ai l'impression.
0: Ah, t'es rouge.
1: Ouais.
0: Rouge. Michel Sardou?
1: Non. Pas celle-là. Par contre, quand t'es rouge, comment on appelle ça?
0: Une écrevisse?
1: Ouais.
0: Un coup de soleil. Ah! J'ai attrapé un coup de soleil, mais oui! C'est pas vrai, je sais pas.

Allez, la suivante, on remonte encore le temps. Si je te dis, c'est un mec qui attend la fin de l'été avec impatience pour sortir son fusil. Là, elle est un peu plus coriace, mais je pense que tu peux... Ah.

0: la cour.
1: J'aurais bien aimé.
0: T'es frustré là. Hein.
1: Vous accompagner.
0: On va s'écouter en entier.
1: Ouais.
0: Bon, on va se la lancer. On va laisser Orthodis calmer tout simplement. Et c'est connu ça, l'émission idéale pour bien découvrir ou redécouvrir. Comment on est à son micro là? La chanson française et on joue avec la chanson française. Tout de suite, retour en 1974 avec Michel Delpech et le titre Le Chasseur.

0: T'as vu, moi aussi je peux chanter Le Chasseur à l'instant. Michel Delpech, et c'est connu ça, on joue, on découvre. La semaine prochaine, tu nous as préparé d'autres belles chroniques, Anthony.
1: Tout à fait, oui.
0: Mais d'abord, on va se dire au revoir parce que c'est déjà la fin.
1: Bah oui, et j'espère que la semaine prochaine, tu vas quand même chanter un petit peu parce que je t'ai pas trop entendu là, chanter quand même. Hein.
0: Non, je me réserve.
1: D'accord.
0: Je m'échauffe la voix pour plus tard. En attendant, retrouvez-nous sur les réseaux sociaux, Facebook, Instagram. Vous tapez tout simplement
1: Et c'est connu ça, tout collé. Sans apostrophe, sans rien, et tout collé. Et puis, vous allez nous retrouver, bien sûr, ainsi que les liens des podcasts, les petites infos.
0: Les photos.
1: On va essayer de fournir ces réseaux sociaux avec des petites choses fort sympathiques.
0: On va se quitter avec une chanson que tu vas me faire découvrir.
1: Oui, tout à fait. C'est une chanson qui est plutôt assez récente. Vous le savez, on essaye de mettre des chansons récentes en fin d'émission. Bon, c'est récent pour moi. Elle date de 2001, cette chanson.
0: Comme un boomerang.
1: C'est quand même il y a plus de 20 ans. cette chanson date de 2001. Elle fait partie d'un album, d'un premier album pour une chanteuse extraordinaire qui a fait une carrière quand même dans ce début des années 2000. Alors, t'as quelqu'un ou pas?
0: Bah, Alizé peut-être.
1: Non.
0: Laurie.
1: Son producteur Johnny Williams.
0: Laurie.
1: L'auteur Louis Element. Le clip a été tourné dans un studio au Canada, réalisé par Vincent Aigret et produit par Plein Sud Film. Est-ce que tu as trouvé cette chanteuse?
0: Ce sera pas Laurie par hasard?
1: Je pense que c'est Laurie. Hein.
0: J'avais un doute, je sais pas pourquoi.
1: L'album, tu l'as? L'album, il est comme moi. Près de toi.
0: Ah oui, près de toi, c'est vrai.
1: Sorti en 2002, enregistré en 2001. Laurie est un de ses plus grands succès qui s'appelait
0: Toute seule.
1: Toute
0: c'est
1: seule.
0: Pas vrai. Ah, j'adore.
1: Bah oui, moi aussi.
0: Tous les garçons que je vois me demandent, vas-y, lance la chanson. Ah, vas-y, vas-y.
1: Et c'est connu ça, on se retrouve la semaine prochaine.
0: Oh, yeah.
1: Même heure, même horaire, même radio.
0: À l'époque, je détestais.
1: Ah ouais.
0: Petite parenthèse, on en reparlera régulièrement.
1: Moi, j'adore cette
0: j'embrasse
1: chanson.
0: J'embrasse ma petite sœur qui me tannait avec cette chanson.
1: C'est normal, hein.
0: Voilà. Salut ma poule.
1: Salut. À bientôt.
0: Allez.

0: J'espère que vous avez apprécié ce que vous venez d'entendre. 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On se retrouve demain dès 17h pour une toute nouvelle émission.
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2: Il est 18h.
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3: Bonsoir à tous, à la une de l'actualité. Depuis le 19 juin, 131 personnes sont mortes par noyade en France, annonce de la ministre des Sports. Plus d'une victime sur deux s'est noyée dans une zone de baignade non surveillée ou interdite. Les autorités appellent à la plus grande prudence. Et la chaleur s'installe en France. 24 départements du centre et de l'ouest du pays sont placés en vigilance au rouge canicule à partir de demain midi. 56 seront en orange. Les températures vont une fois de plus dépasser les 40 degrés par endroit. Et c'est compliqué d'avoir de l'appétit pendant ces fortes chaleurs. Il reste quand même des aliments riches en eau et bons à manger. Écoutez Garis Dufour, il est nutritionniste diététicien.
4: Je recommande des aliments naturellement riches en eau comme la pastèque, le melon, les pêches, les tomates, les concombres ou encore les courgettes. Ils participent à l'hydratation tout en apportant des vitamines, des minéraux et des antioxydants. Il est aussi important de ne pas négliger les protéines car elles contribuent au maintien de la masse musculaire et à la satiété. Une assiette équilibrée avec beaucoup de légumes, une source de protéines, éventuellement un petit peu de féculents aussi qu'on peut faire froid, hein. Une salade de riz, une salade de pâtes constitue souvent une excellente option, même lorsqu'il fait très chaud.
3: Propos recueillis par Mylène Debac, la canicule devrait durer au moins jusqu'à mardi. Bonne nouvelle pour les livreurs de repas, Uber Eats et Deliveroo vont relever leur niveau minimum horaire de 11,75€ à 19€ brut, et ce à partir du 1er septembre. Un accord a été signé avec les syndicats de livreurs. Les pourboires seront désormais exclus du calcul de cette garantie. Elle est jugée plus favorable aux travailleurs. Par ailleurs, les plateformes Deliveroo et Uber Eats ont annoncé que les livraisons de repas seraient indisponibles dans les départements placés en vigilance rouge canicule, une mesure mise en place pour protéger les salariés des coups de chaud. Emmanuel Macron réunira 25 chefs d'État et de gouvernement, dont le président ukrainien Volodymyr Zelensky. Ce sera ce lundi à Paris. Cette réunion de la coalition des volontaires doit renforcer le soutien à l'Ukraine et accroître la pression sur la Russie pour obtenir un cessez-le-feu. En Espagne, un feu de forêt d'une violence exceptionnelle a fait au moins 12 morts près d'Almeria, en Andalousie. Les autorités recherchent encore 23 personnes. Plusieurs victimes retrouvées dans leur véhicule ou en tentant de fuir à pied pourraient être des touristes étrangers. En tennis, on connaît l'affiche de la finale dames de Wimbledon. Elle opposera deux joueuses tchèques, Karolina Muchová et Linda Noskova. Match à suivre demain après-midi. Et puis en foot, le mondial, ça continue avec le quart de finale entre la Belgique et l'Espagne. C'est ce soir à 21h. Voilà pour l'actualité. Bonne fin de journée à tous.
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6: Un mois entier consacré au sport, c'est ce que lance le gouvernement à la rentrée avec Septembre Bouge en déplacement au Congrès des villes de France. Marina Ferrari, la ministre des Sports, en a précisé les contours au micro de Télévision Loire 7.
7: Pendant tout le mois de septembre, vous allez avoir une caravane type caravane du Tour de France qui va sillonner la France et les Outre-mer, un 19 dates pour la première édition, afin de proposer à la fois des conférences sur le sport santé, parce qu'il faut aujourd'hui, il y a des pathologies notamment sur lesquelles aujourd'hui on peut faire de l'activité physique adaptée qui est prise en charge par la sécurité sociale, je pense à l'obésité ou au cancer, avec justement des prescriptions qui peuvent être remboursées, puis de nombreuses mutuelles aujourd'hui qui remboursent déjà le sport adapté. Donc ça, c'est important que les gens viennent se renseigner. Les clubs, bien évidemment, vont être invités aussi à venir présenter leurs activités. Donc conférences, démonstrations, conseils aussi pour la pratique sportive, et bien évidemment la place des collectivités qui pourront aussi dire, vous avez tel et tel établissement, mettre en avant aussi leur tissu associatif.
6: Une caravane aux quatre coins de la France, donc avec plusieurs rendez-vous. Le premier, c'est à Villeneuve-d'Ascq le 3 septembre, à Lorient le 6, à Saint-Étienne le 17 ou encore à Strasbourg le 29. Cet événement soulève un enjeu de société aussi, selon l'ANSES, l'Agence Nationale de Sécurité Sanitaire et de l'Alimentation, de l'Environnement et du Travail. En 2020, plus d'un tiers des adultes passaient plus de 8 heures par jour sans bouger. Un constat particulièrement marqué chez les adultes les plus jeunes.
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2: Votre météo locale sur le Rhovaltin. Soyez les bienvenus sur Radio Zigzag 102 FM en Vallée du Rhône et 102.4 FM dans le bassin romanais. Les amis, on le met à jour ce bulletin. Ah, parce qu'en fait, il y a une évolution de la situation. Bon, j'allais vous dire, c'est plutôt une mauvaise nouvelle. Allez, je vous dis tout. Pour ce samedi 11, pour demain, alors c'est bien dégagé le matin, et puis tout comme aujourd'hui, bah, ça va se couvrir par évolution diurne, et on attend peut-être un orage. Voilà, faudra surveiller cette affaire-là. Côté température, demain matin au lever du jour, on est sur du 22 degrés en vallée du Rhône. Et dans l'après-midi, on va monter encore jusqu'à 35 degrés. Dimanche 12, on oublie les orages. Le retour du soleil de plomb. Température qui, du coup, en profite pour remonter. 38 degrés. Lundi 13, alternance de passages nuageux et d'éclaircies. Retour du vent de sud, les amis. Température maximale 38 degrés. Mardi 14, soleil 39, localement 40. Et mercredi 15, peut-être une averse dans l'après-midi, température 40 degrés. Ce qui veut donc bien dire, et vous l'avez compris les amis, que les nuits sont totalement invivables, surtout si vous habitez en plein centre-ville. Donc ouais, c'est compliqué. Alors, l'info qui est modifiée par rapport à notre bulletin d'hier, je vous ai parlé d'une date approximative de la fin de cette canicule. Et je vous ai bien dit, attention, ça peut évoluer. On a bien vu les précédentes canicules, ça a toujours été repoussé. Eh ben, rebelote, hein. Voilà, je vous avais dit jeudi. Eh ben, écoutez, c'est repoussé à au moins samedi prochain, voire dimanche. C'est-à-dire que les températures ne descendront pas en dessous de 35 degrés, pas avant le samedi 18, voire le dimanche 19. Et je vous le redis encore une fois, les amis, ça peut évoluer. Voilà, et puis dernière petite information, vous allez sur le www.radiozigzag.com, dans la rubrique podcast et météo, vous avez le bulletin, bien évidemment, météo sur le Rhovaltin, mais également, on pense à nos amis du Diwa qui en ce moment souffrent, on vous fait, dans ce même bulletin, les prévisions météo sur le Diwa. Voilà, en espérant que Dame Nature puisse faire tomber de bons seaux d'eau pour arriver à éteindre ce feu de la montagne de Justin qui est toujours incontrôlable.
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2: Bonsoir à tous, à la une de l'actualité. Depuis le 19 juin, 131 personnes sont mortes par noyade en France, annonce de la ministre des Sports. Plus d'une victime sur deux s'est noyée dans une zone de baignade non surveillée ou interdite. Les autorités appellent à la plus grande prudence. Et la chaleur s'installe en France. 24 départements du centre et de l'ouest du pays sont placés en vigilance rouge canicule à partir de demain midi. 56 seront en orange. Les températures vont une fois de plus dépasser les 40 degrés par endroit. Et c'est compliqué d'avoir de l'appétit pendant ces fortes chaleurs. Il reste quand même des aliments riches en eau et bons à manger. Écoutez Garis Dufour, il est nutritionniste diététicien.
3: Je recommande des aliments naturellement riches en eau, comme la pastèque, le melon, les pêches, les tomates, les concombres ou encore les courgettes. Ils participent à l'hydratation tout en apportant des vitamines, des minéraux et des antioxydants. Il est aussi important de ne pas négliger les protéines car elles contribuent au maintien de la masse musculaire et à la satiété. Une assiette équilibrée avec beaucoup de légumes, une source de protéines, éventuellement un petit peu de féculents aussi qu'on peut faire froid, hein. Une salade de riz, une salade de pâtes constitue souvent une excellente option, même lorsqu'il fait très chaud.
2: Propos recueillis par Myline Desbac, la canicule devrait durer au moins jusqu'à mardi. Bonne nouvelle pour les livreurs de repas, Uber Eats et Deliveroo vont relever leur niveau minimum horaire de 11,75 euros à 19 euros brut, et ce à partir du 1er septembre. Un accord a été signé avec les syndicats de livreurs. Les pourboires seront désormais exclus du calcul de cette garantie. Elle est jugée plus favorable aux travailleurs. Par ailleurs, les plateformes Deliveroo et Uber Eats ont annoncé que les livraisons de repas seraient indisponibles dans les départements placés en vigilance rouge canicule, une mesure mise en place pour protéger les salariés des coups de chaud. Emmanuel Macron réunira 25 chefs d'État et de gouvernement, dont le président ukrainien Volodymyr Zelensky. Ce sera ce lundi à Paris. Cette réunion de la coalition des volontaires doit renforcer le soutien à l'Ukraine et accroître la pression sur la Russie pour obtenir un cessez-le-feu. En Espagne, un feu de forêt d'une violence exceptionnelle a fait au moins 12 morts près d'Almeria, en Andalousie. Les autorités recherchent encore 23 personnes. Plusieurs victimes retrouvées dans leur véhicule ou en tentant de fuir à pied pourraient être des touristes étrangers. En tennis, on connaît l'affiche de la finale dames de Wimbledon. Elle opposera deux joueuses tchèques, Karolina Muchova et Linda Noskova. Match à suivre demain après-midi. Et puis en foot, le mondial, ça continue avec le quart de finale entre la Belgique et l'Espagne. C'est ce soir à 21h. Voilà pour l'actualité. Bonne fin de journée à tous.
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5: Nous sommes aujourd'hui le 10 juillet. Le boxeur américain, champion du monde poids moyen à la fin des années 40, Jacques LaMotta, a vu le jour en 1922. Il nous quittait en 2017. Arthur Ashe est né un 10 juillet. Le 10 juillet 1943, le joueur de tennis américain vainqueur de Wimbledon, de l'US Open ou encore de l'Australian Open a aussi remporté plusieurs fois la Coupe Davis avec l'équipe de tennis des États-Unis. Christine Caron, ou plutôt Kiki, est née le 10 juillet 1948. Star de la natation tricolore dans les années 60, elle connaîtra ses lettres de noblesse aux Jeux Olympiques de Tokyo en 1964, où elle récoltera l'argent sur le 100 mètres d'eau. Il y a quelque temps, elle nous racontait l'accueil du public nippon lors de ces Olympiades. Tout de suite, les souvenirs de Kiki Caron.
6: Alors, lorsque je suis arrivée au Japon, j'étais très connue parce que, en fait, pour vous dire, j'étais allée au Japon en 1963. Ça s'appelait les pré-olympiques. Alors, c'était une compétition. Certes, il n'y avait pas, les nageurs du monde entier. Mais il y avait Satoko Tanaka, qui était une nageuse, un grand espoir de médaille pour les Japonais. Elle nageait en dos, donc c'était une concurrente, qui était devenue aussi une copine. Bon, donc j'étais allée la première fois donc en 63 à Tokyo, et là lorsque je suis arrivée à l'aéroport, l'aéroport était noir de monde. Bon, les Japonais avaient déjà tous leurs appareils photo, il faut se remettre de et si vous voulez, comme j'étais une concurrente directe de leur championne, c'était encore plus fort. C'est arrivé. Donc, ils étaient tous là. Et c'est vrai que j'étais très connue au Japon, et les Japonais adoraient les Français. Donc, c'était plutôt très sympathique. Et toujours avec des tas de petits cadeaux, des tas de petits gris-gris. Enfin, c'était sympa. Donc, ça, c'était mon arrivée en 64 pour les Jeux Olympiques. Donc, ça a été la première impression. Elle n'était pas sportive, elle était plutôt, comment dirais-je, populaire.
5: Vainqueur de la Ligue des Champions avec le FC Barcelone, champion de France avec l'AS Monaco notamment, Ludovic Giuli est né le 10 juillet 1976. On lui souhaite bien évidemment un joyeux anniversaire à Ludovic et quant à nous, on se dit à demain pour d'autres histoires d'un jour avec Mémoire Sport.
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3: Bonjour à tous, dans l'actualité automoto du jour, on parle de Peugeot, de Citroën et DS qui rappellent 45 500 exemplaires en France pour éviter que les occupants du véhicule ne restent enfermés dans leur auto. Les trois marques du groupe Stellantis lancent un rappel concernant un souci de porte verrouillée, un problème qui affecte potentiellement 7 modèles au total. Risque d'incendie, problème moteur ou parfois oubli d'un simple autocollant. Les causes d'un rappel sont diverses. Celui qui nous intéresse aujourd'hui concerne les portes, plus exactement les poignées de portes intérieures qui peuvent se désactiver lorsque le moteur est en fonctionnement. Stellantis déclare que l'une des portes ou les quatre peuvent être affectées, ce qui pourrait empêcher les occupants d'ouvrir les portes de l'intérieur. Le groupe précise toutefois ne pas être au courant d'accidents ou de blessures liées à ce problème-là. Chez Peugeot, tous les modèles de la marque ne sont pas concernés par ce rappel, mais le 3008, produit du 9 octobre 2023 au 9 juillet 2025, la 308, produite du 1er novembre 2023 au 12 février 2026, la 408, du 3 novembre 2023 au 9 février 2026, et le 5008, produit du 5 décembre 2023 au 10 juillet 2025, devront donc passer par les ateliers du côté de Citroën et DS. Les C5X, DS4 et DS numéro 8 sont également à corriger. On se retrouve très vite avec d'autres actus automoto.
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1: Il est 19h.
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1: Exposition au Musée européen de l'aviation de chasse du 7 février au 20 septembre. Avec Elle contre elle, l'aviation au féminin, cette exposition met en lumière ces femmes courageuses qui ont sillonné les cieux et marqué l'histoire de l'aviation. Au début du XXe siècle, alors que l'aviation en était à ses premiers battements d'ailes, des femmes ont choisi de s'élever au-delà des normes sociales pour conquérir le ciel. Contre les préjugés, les obstacles administratifs et l'incrédulité de leurs contemporains, elles ont décollé, parfois au péril de leur vie, pour démontrer que le vol n'avait pas de genre. Cette exposition rend hommage à ces pionnières, aventurières, intrépides, savantes et passionnées, techniciennes ingénieuses et pilotes d'exception. À travers des photographies d'époque et des archives, il est retracé le parcours de 20 femmes, avec les traces indélébiles qu'elles ont laissées dans l'histoire de l'aviation. 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Allez donc voir cette exposition au Musée européen de l'aviation de chasse de Montélimar. C'est du 7 février au 20 septembre. Toutes les infos sur macmtl.com.

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1: Pour la seconde année consécutive, en partenariat avec le festival Cordes en Balade, le grand site de France de l'Avenne d'Orniac invite des musiciens à interpréter l'espace gigantesque de la grotte. Cette année, voici le quatuor Isard au saxophone. À votre arrivée, un bonjour en musique sous le signe de la convivialité, puis le concert s'enfonce dans les profondeurs pour une expérience immersive unique. À l'extérieur, vous pourrez profiter d'une dégustation de vin et de mets locaux. Une nouveauté cette année, le ciel étoilé s'offre à votre regard à travers les lunettes télescopiques d'Alexandre. Enfin, tout le monde se retrouve à l'extérieur pour un feu d'artifice musical, un final festif pour célébrer la musique dans ce qu'elle a de plus vivant. Un concert comme on vit peu, sensoriel, poétique, joyeux et tout simplement magique. On vous attend nombreux le lundi 20 juillet à 20h30. On vous attend nombreux à la MJC de Tain-l'Hermitage la semaine du 6 juillet jusqu'au vendredi 10 juillet. À l'occasion du festival Griffes et Plumes. Il y aura des ateliers pour les enfants de 11 à 25 ans. Des ateliers graphes, théâtre, création de BD et du mix DJ. N'hésitez pas à partager autour de vous. Le vendredi soir, il y aura des concerts et la mise en lumière de tous les ateliers. Buvette et restauration sur place. Toutes les inscriptions aux ateliers sont gratuites. Pour toutes les inscriptions, n'hésitez pas à contacter la MJC de Tain-l'Hermitage.
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1: Et aujourd'hui, dans nos saveurs de Drôme Ardèche, on revient à une base essentielle, quelque chose de tellement simple qu'on oublie parfois qu'il a nourri des générations entières, le tourteau ardéchois. Avant d'être une spécialité, le tourteau est d'abord une réponse à une question très concrète. Comment nourrir les familles dans des territoires de montagne, parfois isolés, où chaque ingrédient comptait? Dans les Cévennes ardéchoises, le pain a longtemps été au centre de la vie quotidienne, mais le tourteau n'est pas un pain ordinaire. C'est un pain rural ancien, dense, rustique, pensé pour durer et pour rassasier. Sa pâte est simple, souvent à base de farine locale, d'eau, de levain ou de levure selon les époques, et parfois enrichie de pommes de terre ou d'ingrédients disponibles dans les foyers ruraux. Ce qui le caractérise, c'est sa texture, plus compacte qu'un pain de boulanger classique, plus nourrissante, conçue pour accompagner les repas simples des familles paysannes. On le façonnait en grosses galettes ou en pain rond que l'on faisait cuire dans des fours communaux ou les fours de ferme. Ces moments de cuisson étaient souvent collectifs, on allumait le four, on partageait la chaleur et on organisait la cuisson de plusieurs pains pour plusieurs familles. Le tourteau devenait alors un produit de communauté autant que de cuisine. En bouche, il n'y a rien de spectaculaire, mais il a une présence, une densité, une mâche qui rappelle immédiatement son rôle d'origine, tenir au corps. On le mangeait avec du fromage, des soupes, des caillettes ou simplement avec un peu de beurre ou de graisse selon les ressources disponibles. Et comme beaucoup de pains anciens, il évolue avec le temps. Frais, il est souple et légèrement moelleux. Plus ancien, il devient plus ferme. Parfois légèrement toasté avant d'être consommé. Aujourd'hui encore, le tourteau ardéchois survit dans certaines boulangeries artisanales et dans les mémoires familiales. Il n'est pas un pain de mode. Il est un pain de fond, un pain de base, un pain de terroir. Le tourteau ardéchois, un pain simple et robuste, né dans les fours des Cévennes où chaque miche racontait la vie quotidienne des villages.
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0: Le jardin ferroviaire à Châtes. Venez à la découverte d'un véritable jardin paysager animé par une trentaine de trains qui évoluent dans un cadre naturel surprenant. On y vient pour les trains, on y est enchanté par le jardin. Le jardin ferroviaire fonctionne par tout temps. 50% des allées sont couvertes et pour le reste, des parapluies sont mis à votre disposition. Le jardin ferroviaire s'est agrandi également cette année en vous proposant un nouvel espace insolite. Ce nouveau jardin proposera un parcours basé sur la découverte de structures musicales, visuelles et sonores. Le jardin ferroviaire, 26 route de Lyon à Châtes. Pour de plus amples renseignements, le www.jardin-ferroviaire.com.
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3: La forêt des Champeaux est un parc d'attractions nature situé à Saint-Donat-sur-l'Herbasse.
1: Destiné aux familles avec enfants de 2 à 12 ans, il propose plus de 20 activités de plein air autour du thème du rôle des champignons dans la nature. Enfants, parents et grands-parents participent ensemble aux activités, dont certaines permettent de prendre de la hauteur jusqu'à 12 mètres sans harnais ni équipement.
3: Cette année, le parc propose un billet combiné permettant de profiter à la fois du parc mais aussi du lac du Champeaux et de ses espaces de baignade et de toboggans aquatiques.
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1: Et aujourd'hui, nous vous proposons d'aller à la rencontre de nos producteurs locaux dans la vallée de la Gervanne.
2: Bonjour Noémie.
3: Bonjour.
2: Parlez-nous de votre exploitation, où vous trouvez et quels sont vos produits?
3: Oui, alors moi je suis à Aiglu-Escoulin. À Escoulin, pas Aiglu, il faut faire attention, c'est la même commune mais deux villages différents. Au fin fond de la vallée, dans une vallée très préservée et sauvage. Et je cultive une vingtaine de plantes aromatiques, médicinales et à parfum, que je transforme aussi après donc en tisane, en hydrolat, en huile de soin, sel aux herbes.
2: Noémie, est-ce que vous pouvez juste nous donner le nom de votre entreprise?
3: Et oui, c'est Rosa Camina.
2: Quel a été le déclic pour vous lancer? Est-ce une histoire de famille ou une reconversion?
3: Les deux, je dirais. Une histoire de famille, c'est sûr. Mon père a créé le laboratoire Sanoflore, donc j'ai baigné dans l'univers des plantes. De temps en temps, je suis tombée dans l'alambic quand j'étais petite, au sens propre et figuré, parce qu'on allait tasser les plantes dans l'alambic, et je pense que c'était on avait les odeurs des plantes, enfin vraiment une approche déjà qui était vraiment dans notre quotidien. On s'est soigné avec les plantes, et puis après, moi, je suis partie faire des études en psychologie, donc je pensais pas du tout jeune adolescente ou jeune adulte, même être agricultrice. Et la vie a fait que pour finir à côté de mes études, j'ai travaillé dans une herboristerie avec un grand coup de cœur aussi pour ce magasin à Montpellier. Et puis ensuite, j'ai fait des études en herboristerie et qui m'ont amené petit à petit à vouloir vraiment aussi cultiver les plantes et pouvoir avoir un rapport de la graine au produit fini.
2: À quoi ressemble votre première heure de travail le matin quand l'exploitation s'éveille?
3: Alors, ça dépend des saison. Au printemps, je dirais, quand j'arrive au terrain, j'essaye, et c'est bien comme ça je le dis à la radio, de m'étirer parce que j'ai un peu mal au bas du dos. Et le printemps, je fais beaucoup, beaucoup de désherbage. C'est la période où on désherbe, on prend soin des plantes. Donc, je dirais, la première chose, c'est vraiment s'étirer, et après, on met les gants et mains dans la terre et désherbage.
2: Si vous deviez présenter votre exploitation en trois mots, lesquels choisiriez-vous?
3: En trois mots, c'est pas facile que trois mots. Je dirais les plantes, je dirais le soin et l'essence. Nos sens.
2: Pourquoi avoir choisi les plantes plutôt que les légumes? Est-ce le côté médicinal ou le parfum qui vous a attiré en premier?
3: Alors, j'avais fait il y a quelques années une saison en maraîchage. On fait un petit jardin vivrier, c'est très dur. Et après, je pense qu'effectivement, il y a une histoire de familiale quand même. Moi, j'ai plongé dans les plantes et je suis une passionnée et du côté médicinal et du côté plante à parfum. Les odeurs, c'est vraiment quelque chose qui porte dans mon travail énormément.
2: Est-ce que vous cultivez tout dans votre jardin ou allez-vous aussi cueillir des plantes sauvages dans la nature environnante?
3: Alors, je cultive la grande majorité des plantes. Et il y a quelques-unes que je récolte, mais qui sont très proches en fait de mon terrain. Par exemple, le tilleul, où il y a déjà des tilleuls qui sont sur la commune d'Escoulin.
2: Vous faites des huiles essentielles ou des hydrolats? Racontez-nous la magie de l'alambic. Comment transforme-t-on des kilos de petites fleurs en quelques gouttes de liquide?
3: Eh oui, c'est magique. Alors, moi, dans mon travail, j'ai vraiment à cœur de valoriser les hydrolats. Donc, on va dire rapidement. Donc, on récolte au bon moment les plantes. Ensuite, qu'on va distiller. Donc, ça veut dire qu'on met les plantes dans une grosse cuve. Il y a la vapeur d'eau qui vient traverser les plantes et on récupère l'alchimie qui est donc l'hydrolat et les huiles essentielles, sachant que moi je suis sur une petite quand même une petite parcelle, j'ai 1 hectare, je valorise les hydrolats et je distille 1 kg de plantes fraîches pour 1 litre d'hydrolat. Donc on va avoir vraiment des hydrolats qui sont très concentrés et qui sont aussi des produits de soins. Et après, quand il y a un peu d'huile essentielle, c'est super aussi. Donc là, on extrait l'huile essentielle et j'ai un petit peu d'huile essentielle de lavande, quelques plantes, un petit peu d'hélichryse qui sont souvent remises ensuite dans des produits.
2: Quelle est la plante reine dans votre exploitation?
3: Alors, elles sont toutes reines, je dirais. Mais c'est sûr que la rose, elle a une place importante. Elle est, je pense, les produits que j'ai à la rose, c'est un peu mes top ventes, quoi, l'huile de rose et la roseraie. C'est sûr que c'est un espace, reine, mais c'est pas la seule.
2: Si vous étiez une plante, laquelle seriez-vous et pourquoi?
3: Bon, bah, je vais rester dans cet environnement de la rose. Je pense que la rose me plaît beaucoup. Quand j'ai fait ma formation en herboristerie, chaque session avait une plante et nous, c'était l'églantier, donc la rose sauvage. Et je serais, je pense, un églantier. Bah, déjà, parce que c'est une plante qui est très locale ici. Si on laisse un terrain, c'est elle qui vient dans les premières, quoi. Et elle a en même temps, bon, bah, bien sûr, cette fleur magnifique qui sent bon, qui est synonyme de douceur, d'amour, mais aussi ses épines, attention, qui va la récolter sans être attentif, peut s'y piquer et ça pique.
2: Et pour terminer, où peut-on trouver vos produits et est-ce important pour vous de prendre soin localement ?
3: Alors, on peut trouver mes produits très localement à l'épicerie à Beaufort, au lieu commun de Beaufort aussi. Après à Cré, dans les deux magasins bio, l'Étincelle et la Plaine Bio. J'ai également un site internet et je fais une dizaine de foires sur l'année. On peut voir sur mon site internet où c'est qu'elles sont. Et bien sûr que oui, ça a du sens pour moi d'être inscrite dans une dynamique très locale. Je suis vraiment en vente directe ou en circuit très court. Et oui, c'est important pour le rapport aux gens, ça donne du sens vraiment à notre activité. Et je pense que moi, j'ai à cœur de remettre les plantes dans notre quotidien et qu'elles puissent reprendre une place vraiment.
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1: Aujourd'hui, direction Jaugeac, l'un des plus beaux villages de caractère de l'Ardèche, au cœur d'un paysage façonné par les volcans. Le point de départ idéal se situe sur la place du Champ de Mars, au centre du village. Des stationnements sont disponibles à proximité. La balade familiale la plus accessible permet de rejoindre la célèbre coulée basaltique de Jaugeac. Une balade d'environ 3 km, le parcours est accessible aux familles avec enfants, même si certains passages demandent un peu d'attention près des rochers. Et ce qui rend cette promenade unique, c'est la découverte, bien sûr, de cette immense coulée de lave vieille de plusieurs dizaines de milliers d'années. Le volcan de Jaugeac a laissé derrière lui un véritable fleuve de pierre noire qui s'étend dans toute la vallée du Lignon. Et au fil du chemin, vous observerez des orgues basaltiques, des formations rocheuses étonnantes et une végétation qui a repris ses droits sur la lave. À coup sûr, les enfants adoreront explorer ce décor qui ressemble parfois à un paysage de film d'aventure. Et en été, une bonne partie du parcours bénéficie de l'ombre des arbres, ce qui rend la sortie agréable, même lors de journées chaudes. Bonne balade et à très vite pour une nouvelle idée sortie.
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1: Aujourd'hui, les bergers et la transhumance. Nous sommes en début d'été. Andromé en Ardèche, dans les villages, certains départs attirent les regards, les troupeaux près de la route. Pendant des générations, les bergers accompagnaient moutons et chèvres vers les pâturages plus frais en altitude. C'est ce que l'on appelle la transhumance. Le voyage pouvait durer plusieurs jours. Le berger marchait à côté des animaux, du lever au coucher du soleil. Il fallait surveiller les bêtes, trouver les points d'eau, connaître les chemins et observer le ciel, car l'été pouvait être trompeur. Une chaleur écrasante dans la vallée pouvait laisser place à un orage brutal quelques kilomètres plus loin. Les cloches suspendues au cou de certains animaux n'étaient pas seulement décoratives, elles permettaient au berger de repérer son troupeau, même lorsqu'il disparaissait derrière une colline ou dans une zone boisée. Certains bergers connaissaient même leurs bêtes presque individuellement et reconnaissaient parfois un animal simplement à sa démarche ou au son particulier de sa cloche. Et aujourd'hui encore, quand un troupeau traverse une route ou un village, c'est un petit morceau d'histoire qui passe devant nous. Et pour en savoir plus sur cette transhumance, rendez-vous au musée départemental de l'Ardèche, où plusieurs espaces évoquent la vie rurale, l'évolution des paysages et les activités humaines du territoire.
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2: Aujourd'hui, dans votre chronique des sorties incontournables, allons admirer la Fontaine Ardente, direction Le Goy. Une balade ou randonnée qui mêlera les saveurs d'histoire, de patrimoine et de géologie. Découvrez la Fontaine Ardente et sa flamme de feu qui jaillit du sol comme par magie. C'est aussi l'une des sept merveilles du Dauphiné. Depuis le village de Saint-Barthélemy du Goy, cette petite balade en campagne vous fait découvrir le site de la Fontaine Ardente, une curiosité naturelle à voir absolument. Balade d'un niveau facile, 5,1 km pour 1h30, un dénivelé de 191 mètres, il s'agit d'une boucle. Plus d'infos, côté rando.parc-du-vercors.fr.
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décédée aujourd'hui est au cimetière Pantin. Sur sa tombe, on a peint deux bandes blanches, c'est super. Sa bagnole crève doucement tout au fond du jardin d'un pavillon de banlieue près de la ligne de chemin.

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1: Et dans les paysages secs de Dromée, d'Ardèche, le genévrier fait partie de ces plantes qu'on remarque surtout par leur résistance. C'est un petit conifère souvent tordu, au port irrégulier, qui pousse lentement sur les terrains pauvres, caillouteux ou exposés au vent. Ses feuilles sont en forme de petites aiguilles rigides et piquantes, regroupées autour de rameaux, et surtout, il porte de petites baies rondes, d'abord vertes, puis bleu sombre à maturité, recouvertes d'une fine pellicule cireuse. Autrefois, le genévrier était bien connu des habitants des zones rurales, même s'il était plus rare dans les usages quotidiens. On le rencontrait lors des parcours dans les collines, et les baies étaient parfois récoltées avec patience, en fin de maturation, lorsqu'elles étaient bien colorées. La cueillette se faisait à la main, en prenant soin de ne pas trop abîmer les branches piquantes. Les baies étaient ensuite séchées ou conservées selon les pratiques locales. Et aujourd'hui, le genévrier reste surtout une plante emblématique des milieux secs et sauvages. On le croise souvent isolé, comme un repère discret dans les paysages ouverts, témoin d'une végétation capable de survivre là où tout semble plus difficile. Aujourd'hui, le genévrier reste surtout une plante emblématique des milieux secs et sauvages. Il se consomme néanmoins en cuisine.
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2: Partons aujourd'hui vers le musée associatif de Montélimar, où vous trouverez de l'archéologie, de la géologie, plongerez dans la préhistoire, l'histoire et la numismatique. Le musée associatif de Montélimar vous présentera le patrimoine montilien, des communes de l'agglomération et du bassin Drôme-Ardèche Sud. Avec ses collections géologiques, telles les roches, les minéraux, les fossiles, ses collections archéologiques d'associations et de particuliers également. Vous trouverez aussi la maquette du château de Montélimar, au 1/50e. Notez que cet espace est accessible en fauteuil roulant. Les visites sont gratuites, possibilité également de visites guidées. Le musée associatif de Montélimar saura sans aucun doute vous faire voyager à travers l'histoire.
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1: Communiqué de la mairie de Valence avec l'arrivée de Connect, le trambus électrique. Plus fréquent, plus confortable et plus écologique, le futur trambus prépare son arrivée à Valence. Dès cet été, plusieurs secteurs vont entrer en phase de travaux pour accueillir cette nouvelle génération de bus. Ce trambus circulera sur la ligne C1 à partir du mois de septembre. Il sera plus rapide, 100% électrique, passera toutes les 8 minutes et pourra accueillir jusqu'à 140 voyageurs. Et à noter que chaque année, plus de 2 millions de voyageurs empruntent la ligne C1 reliant Valensole à Briffaut en passant par le pôle bus. Et pour répondre à cette fréquentation croissante, Valence Roman Mobilité, l'agglo et la ville de Valence vont transformer cette ligne stratégique en un bus à haut niveau de service, une amélioration notable pour tous les usagers des transports en commun d'ici ce mois de septembre.
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1: Il est 20h.
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2: Votre météo locale sur le Rovaltin. Soyez les bienvenus sur Radio Zigzag 102 FM en Vallée du Rhône et 102.4 FM dans le bassin romanais. Les amis, on le met à jour ce bulletin parce qu'en fait, il y a une évolution de la situation. Bon, j'allais vous dire, c'est plutôt une mauvaise nouvelle. Allez, je vous dis tout. Pour ce samedi 11, pour demain, alors c'est bien dégagé le matin, et puis tout comme aujourd'hui, bah, ça va se couvrir par évolution diurne, et on attend peut-être un orage. Voilà, faudra surveiller cette affaire-là. Côté température, demain matin au lever du jour, on est sur du 22 degrés en vallée du Rhône, et dans l'après-midi, on va monter encore jusqu'à 35 degrés. Dimanche 12, on oublie les orages, le retour du soleil de plomb, température qui du coup en profite pour remonter, 38 degrés. Lundi 13, alternance de passages nuageux et d'éclaircies, retour du vent de sud, les amis, température maximale 38 degrés. Mardi 14, soleil 39, localement 40. Et mercredi 15, peut-être une averse dans l'après-midi, température 40 degrés. Ce qui veut donc bien dire, et vous l'avez compris les amis, que les nuits sont totalement invivables, surtout si vous habitez en plein centre-ville. Donc ouais, c'est compliqué. Alors, l'info qui est modifiée par rapport à notre bulletin d'hier, je vous ai parlé d'une date approximative de la fin de cette canicule. Et je vous ai bien dit, attention, ça peut évoluer. On a bien vu les précédentes canicules, ça a toujours été repoussé. Eh ben, rebelote, hein. Voilà, je vous avais dit jeudi. Eh ben, écoutez, c'est repoussé à au moins samedi prochain, voire dimanche. C'est-à-dire que les températures ne descendront pas en dessous de 35 degrés, pas avant le samedi 18, voire le dimanche 19. Et je vous le redis encore une fois, les amis, ça peut évoluer. Voilà, et puis dernière petite information, vous allez sur le www.radiozigzag.com, dans la rubrique podcast et météo, vous avez le bulletin, bien évidemment, météo sur le Rovaltin, mais également, on pense à nos amis du Diois qui en ce moment souffrent, on vous fait, dans ce même bulletin, les prévisions météo sur le Diois. Voilà, en espérant que Dame Nature puisse faire tomber de bons seaux d'eau pour arriver à éteindre ce feu de la montagne de Justin qui est toujours incontrôlable.
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0: ça tout va bien.
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2: On revient dans la vallée de la Drôme aujourd'hui avec deux secteurs majeurs, Die et Pont-de-Car, le grand classique d'Iwa. Ici, la rivière est large, très étalée, avec de nombreux bras secondaires. Vous y trouverez de grandes plages de galets naturels, des zones peu profondes, idéales pour la baignade, une vue directe sur les montagnes du Vercors et les secteurs très fréquentés l'été. C'est l'un des endroits les plus emblématiques de la vallée, mais attention, le stationnement est parfois compliqué en pleine saison.
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1: Et aujourd'hui, découvrons les plus belles balades à moto, le guide du Petit Futé aux éditions Petit Futé, un guide des plus belles balades à parcourir en Auvergne-Rhône-Alpes. Et retrouvez donc ces plus belles balades à moto dans vos librairies et dans vos plateformes Marketplace.
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1: Partons aujourd'hui dans votre chronique vers le village d'Anconne. Le village d'Anconne invite aux balades dans ses rues pittoresques et sur les rives du Rhône. À proximité, dans un cadre verdoyant, un camping et sa base de loisirs offrent la quiétude et permettent la pratique de divers sports et jeux aquatiques. Un village tourné vers le Rhône. Situé à 3 km au nord-ouest de Montélimar, Anconne est un ancien village de bateliers qui a gardé l'empreinte de son riche passé rhodanien où, fusionnel avec le Rhône, il était le port très actif qui alimentait cette ville voisine. De son histoire peuplée de visiteurs et d'habitants illustres, Anconne a conservé son ancien port, décrit par Frédéric Mistral dans son poème du Rhône, mais aussi ses quais et sa digue. Face à Sayonne, ancien bras du fleuve déconnecté au XIXe siècle, cette digue se prolongeait autrefois par-delà le canal actuel et protégeait le village des fureurs du Rhône qui l'envahissaient régulièrement. Anneaux d'amarrage, repères de crues, blocs en pierre rainurée équipés de bâtards d'eau lors des crues et chemins de halage transformés en route subsistent encore de cette époque révolue. Plus de danger maintenant, le Rhône dévié et canalisé s'est éloigné du village et ses sautes d'humeur dévastatrices sont oubliées. Le village offre également des lieux paisibles pour des loisirs au bord de l'eau, propices à la pêche avec la Yonne, le contre-canal et le lac aux truites. Il propose des itinéraires de randonnée patrimoniale dans les îles au nord du village et jusqu'à la base éducative, sportive et de loisirs de Montélimar Agglomération. Son église de batelier, rénovée récemment, rappelant au souvenir de frère Christophe, moine, disparu en 1996 à Tibirine en Algérie. Les visiteurs peuvent aussi profiter de sa halte fluviale, de l'aérodrome et accéder au musée européen de l'aviation de chasse accolé à la commune, au camping de l'île Blanc à 2 km au nord et au commerce de proximité qu'offre le village. Boulangerie, épicerie, salon de thé, bar, restaurant pizzeria, salon de coiffure, le monde de l'artisanat, de l'entreprise est bien représenté. La vie associative active et florissante anime quant à elle une population proche de 1300 habitants. Passez le pont de la D11 au-dessus du canal de dérivation du Rhône, vous êtes toujours sur le territoire d'Anconne. Ici, la passerelle himalayenne enjambe le vieux Rhône et unit notre commune à celle de Rochemort. Anconne est l'accès direct à cet ouvrage d'art remarquable et incontournable de la Via Rhôna qu'il emprunte sur son parcours le long du Rhône depuis le Léman jusqu'à la Méditerranée. Elle est le siège d'un tourisme doux, une voie royale pour les amateurs de vélo, de marche, de course à pied, de roller ou de skate. Anconne, c'est la campagne au bord de l'eau, à 5 minutes du centre de Montélimar, les avantages de la vie citadine sans en avoir les nuisances.
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2: Bonjour, c'est Didier Floch. Aujourd'hui, le château de Triors. L'abbaye Notre-Dame de Triors, fondée au XXe siècle, est une abbaye bénédictine de la congrégation de Solesme, située sur la commune de Triors. Le grand château, devenu abbaye, fut modifié par Jean-Pierre de Bailly de Bourchenu, marquis de Valbonnet, après l'acquisition du fief de Triors en 1754 par son père, sur la base existante de l'ancien château de Charles de Lyonne, déjà modifié par la famille de Chabot de la Serre. Conformément au testament de Jean-Pierre de Bailly de Bourchenu, Marc-Joseph de Gratté du Bouchage hérite en 1790 du domaine et du château de Triors. Après la Première Guerre mondiale, cette maison aussi dut renoncer à l'espoir d'une succession directe. La famille commença ses premières démarches après la Deuxième Guerre mondiale, en sollicitant l'abbaye Saint-Pierre de Solesme. Cependant, en raison de plusieurs difficultés, cette dernière ne put répondre à la proposition de la famille. Finalement, après le décès de la dernière héritière directe en 1976, la famille décida de contacter l'abbaye Notre-Dame de Fontgombault en 1977. L'installation d'une communauté monastique fut autorisée par l'évêque de Valence, Mgr Didier Léon Marchand, lors de la signature de la charte de fondation en 1983. Les 14 premiers moines sont arrivés à Triors le 22 août 1984. De grands travaux ont commencé à partir de l'hiver 1990 pour compléter les bâtiments existants afin d'obtenir une véritable abbaye bénédictine. La dédicace de l'église abbatiale, construite de 1992 à 1993, fut célébrée le 5 octobre 1996. L'édifice est dédié à Notre-Dame dans son mystère de l'Immaculée Conception. En 2013, un nouveau projet est lancé afin de construire un bâtiment d'accueil pour les hôtes qui sont de plus en plus nombreux à venir à l'abbaye. La construction de ce bâtiment a débuté en juillet 2014. L'abbaye garde toujours les traditions liturgiques grégoriennes et, dès 1988, profite de l'indu envers la forme tridentine du rite romain. L'abbaye Notre-Dame de Triors a réalisé une discographie grégorienne complète de l'ensemble des dimanches du calendrier liturgique catholique. Certains offices monastiques, l'Aude et Vêpres, sont diffusés en direct par Radio Espérance depuis décembre 2013. L'abbaye fabrique aussi de nombreux produits monastiques, à l'instar de l'huile de noix, de pâtisserie ou encore de fromage. L'abbaye demeure dynamique et compte plus de 40 moines, ayant entre 22 et 77 ans.
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1: 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Rendez-vous le mercredi 15 juillet à 19h pour le film Athos, offrant une expérience immersive et féerique. 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Apportez votre plaid ou votre pique-nique. 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
1: 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Épreuve spectaculaire se déroulant sur un parcours très accidenté constitué de plusieurs zones de franchissement, buvettes et restauration sur place. Plus d'infos sur cftt-tsmo.org. 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Des fanfares du Bénin à la Nouvelle-Orléans, Fanfare in the Night investit les villages de Saint-Vincent-la-Commanderie et Charpé pour une seconde édition festive et familiale. Pendant 4 jours, le public pourra profiter de concerts, d'initiations au cuivre et d'animations pour tous les âges au rythme du jazz, des musiques africaines, du swing, du rock et des musiques du monde en fanfare. Un programme varié, local et international. Pour plus d'infos sur la programmation, rendez-vous sur le site fanfareinthenight.fr.
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1: 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Aujourd'hui, le musée d'art et archéologie. Bombardement, incendie, humidité, indifférence. Le musée d'art et archéologie, qui a rouvert fin 2013 dans un nouvel écrin, a surmonté bien des obstacles. Quant au musée, il n'existe pas, et les quelques toiles que nous possédons moisissent et se détériorent dans des coins obscurs et indignes d'elles. En mars 1847, les élus valentinois déplorent une absence qui sera comblée 3 ans plus tard par l'aménagement du premier étage de la bibliothèque quartier Saint-Jean. Les collections entreposées, provenant essentiellement de dons, sont déséquilibrées et disparates. Celles d'histoire naturelle, avec des oiseaux d'Amérique, occupent une place importante. La section Beaux-Arts est constituée essentiellement de toiles de peintres locaux et de copies très en vogue au XIXe siècle. Depuis 1836, Valence est riche d'une centaine d'œuvres d'Hubert Robert, dont fait par Julien Victor Vérenc en 1836, dans le but même de créer un musée. Mais elles sont peu mises en valeur. La faute, peut-être, au manque de professionnalisme des conservateurs. Érudits locaux, artistes ou professeurs retraités, le poste leur est attribué par la municipalité à titre honorifique. Ils disposent d'un budget étriqué. Tout objet donné est susceptible d'être exposé. Conséquence, les locaux deviennent rapidement exigus, vétustes, leur état est jugé carrément piteux en 1905, et la ville en cherche de nouveau, demandant même au ministère de l'Intérieur l'autorisation, refusée par ailleurs, d'organiser une loterie pour financer la construction d'un nouveau musée, boulevard d'Alsace. En 1905, la loi de séparation des églises et de l'État libère l'ancien évêché, place des Ormeaux. La ville acquiert, non sans mal, le bâtiment qui sera inauguré le 20 avril 1912. La nomination du colonel Fréquenet comme conservateur, en 1929, marque le début d'un certain renouveau avec notamment une démarche d'ouverture, prêt d'œuvres, expositions et même publicité. Maurice Caillé et Marguerite Beau lui succèdent. Ces deux professionnels démocratisent la fréquentation du musée, l'ouvrent largement aux écoles, obtiennent des aménagements, installation partielle du chauffage en 1947 pour lutter contre l'humidité, lance les premières études sur les collections qu'ils élaguent. Avec eux, et grâce à l'aide financière des amis du musée, l'art contemporain fait son entrée, place des Ormeaux. En 40, nous avions eu des instructions pour évacuer les livres et les objets les plus précieux dans un abri, parce qu'on redoutait les bombardements, raconte Maurice Caillé, conservateur de 1937 à 1949. Tout ce qui risquait est entreposé dans le pigeonnier du château de Cachard, en Ardèche. Fait prisonnier et rapidement libéré, Maurice Caillé va récupérer les œuvres trop exposées à l'humidité. Nouvelles instructions en 1943 et nouveau déménagement vers le château de la Vachère, dans le Vercors. Endroit jugé parfaitement calme à l'époque, Maurice Caillé rend visite aux œuvres à bicyclette, montrant patte blanche au poste de garde du maquis. Lorsqu'il sent que cela risque de mal tourner, il trouve un transporteur pour les rapatrier et fait le voyage muni de 2 laissez-passer, celui de préfecture et celui du maquis. Non loin de Livron, une pétarade épouvantable l'oblige à faire demi-tour. Il doit attendre la libération pour récupérer les collections du musée intactes.
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3: Avant de faire circuler votre véhicule neuf pour la toute première fois, vous devez faire établir ce qu'on appelle le certificat d'immatriculation, l'ex-carte grise, que vous l'ayez acheté en France ou à l'étranger, votre voiture. Vous devez fournir des pièces supplémentaires si votre véhicule ne provient pas de France. Si vous n'avez pas fait faire le certificat, vous risquez une amende de 4e classe qui peut atteindre jusqu'à 750 €. Alors la démarche, vous pouvez l'effectuer en vous rendant directement dans la préfecture ou la sous-préfecture de votre choix, ou encore à Paris, au service des cartes grises de la préfecture de police ou à l'antenne de police administrative pour certains arrondissements, en donnant procuration à un tiers pour faire la démarche à votre place, c'est également possible, ou encore par correspondance, en transmettant votre dossier par courrier postal à la préfecture ou à la sous-préfecture de votre choix, ou encore à Paris, au service des cartes grises de la préfecture de police. Vous pouvez enfin mandater un professionnel agréé qui se chargera de faire la démarche pour vous. Le coût de la démarche est variable selon le domicile du titulaire principal et les caractéristiques du véhicule. Quand vous effectuez la démarche à la préfecture ou sous-préfecture, un certificat provisoire d'immatriculation, ce qu'on appelle un CPI, vous est délivré immédiatement. Il vous permet de circuler pendant un mois sur le territoire national uniquement en attendant de recevoir votre certificat définitif. Les titres ne sont plus produits en préfecture, en effet. Si vous faites votre démarche par correspondance, les délais varient selon le lieu géographique de la demande. Vous recevrez votre certificat d'immatriculation définitif, souple, sécurisé à votre domicile, dans un délai qui peut varier. Enfin, dans certains départements, les dossiers de demande de certificat d'immatriculation pour les véhicules importés de pays comme la Belgique, l'Allemagne, l'Espagne, l'Italie, le Luxembourg ou la Suisse, liste non exhaustive, sont traités avec un délai qui peut aller jusqu'à plusieurs semaines, et alors il n'est pas délivré de CPI.
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2: Hello, c'est Tonton JC et avec ce petit jingle, je vous emmène tous les mois fureter dans ma collection de vinyles pour y piocher un album culte. Un album culte, ça peut être un disque passé inaperçu malgré des qualités indéniables et dont le nom traverse les époques, partagé comme un Saint Graal par une communauté de Happy Few. Mais ça peut être aussi un disque emblématique d'une époque révolue ou d'un style devenu désuet, mais qui sonne comme une Madeleine de Proust pour ceux qui ont eu la joie de le découvrir à sa sortie. Et aujourd'hui, notre album culte nous renvoie au début des années 80, au moment où une étonnante vague de revival rockabilly déferle sur l'Angleterre et sur l'Europe. Le groupe phare de cette mode qui remet au goût du jour le rock'n'roll des pionniers et toute l'imagerie des blousons noirs des 60s sont les Stray Cats. Mais dans leur foulée, toutes les maisons de disques essayent d'engager le groupe qui pourra rivaliser avec les chats de gouttière new-yorkais expatriés en Europe. Virgin Records va trouver sa perle rare dans les rues de Glasgow, où un trio de jeunes musiciens font la manche en faisant sonner un rockabilly plein de vitalité. Ce groupe s'appelle les Shaking Pyramids.

Virgin va rapidement mettre en studio les trois musiciens de rue qui s'avéreront très efficaces et mettront en boîte en quelques jours un premier album, Skin 'Em Up, reflétant l'énergie brute et l'authenticité du groupe qui se produit dans un registre quasiment exclusivement acoustique. L'accueil de ce premier disque est bon et pour battre le fer pendant qu'il est encore chaud, Virgin lance l'enregistrement d'un deuxième album qui sera intitulé Salts and Cobras et qui démarre sur ce titre très enlevé Pharaoh's Chant qui s'inscrit parfaitement dans la lignée de leur premier album. Un tempo rapide et une pulse donnée par une batterie sommaire, une contrebasse et une guitare acoustique grattée avec vigueur. Et des voix qui s'entrecroisent entre chœur et mélodie pour un résultat qui file immédiatement la banane. Les puristes d'un son 50s vintage entre country et rockabilly sont aux anges. Mais ils vont vite voir que pour ce deuxième album, les Shaking Pyramids ont décidé de ne pas rester coincés dans un genre réducteur et qu'ils ont entrepris d'ouvrir les vannes d'une inspiration qui va les conduire loin d'une formule passéiste répétée à l'infini. La palette instrumentale se diversifie, incluant du piano, de l'accordéon et même une section de cordes. Le tempo se ralentit et des chansons plus pop font leur apparition. Témoin de cette évolution, deux chansons à suivre, Plain Sailing avec son refrain siffloté et It Hurts to Be in Love, une pop song quasi spectorienne avec déluge de piano, de cordes et de chœurs féminins.

Celts and Cobras marque donc pour les Shaking Pyramids une réelle ambition musicale à la manière d'un groupe comme Madness qui saura à la même époque s'affranchir très vite de la mode ska pour gagner ses galons de groupe pop à succès. Des chansons accrocheuses, une production soignée qui modernise leur son sans tomber dans les tics racoleurs de l'époque et même une image flatteuse avec une très belle pochette où les portraits des trois jeunes gens sont dessinés dans un style entre manga et ligne claire. Tout semble réuni pour que les Shaking Pyramids émergent auprès du grand public en cette année 1982. Et pourtant, il n'en sera rien, faute certainement d'un tube qui les aurait lancés et d'une image un peu brouillée par leur évolution stylistique. Les Shaking Pyramids ne connaîtront donc pas le succès et la longévité d'un Madness et se sépareront quelques mois après la sortie de ce deuxième disque qui retournera dans le côté obscur de l'histoire. Disque culte pour un cercle de happy few dans mon genre, cercle qui, je l'espère, s'élargira un peu grâce à cette chronique. En tout cas, si vous avez encore des doutes sur le bon goût de ce trio écossais, ils seront sûrement balayés à l'écoute de ce dernier extrait de Celts and Cobras, une reprise très réussie d'une ballade signée Elvis Costello, Just a Memory.

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1: Il est 22h.
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3: Bonjour à tous. Dans l'actualité cinéma du jour, on parle de la sortie de la comédie La Maison de nos rêves dans les salles de cinéma dès le 7 octobre prochain. Nouvelle comédie signée Claude Zidi Junior avec notamment Chantal Latsou, Kev Adams et Camille Aguilar. Benjamin et Amélie, jeune couple de trentenaires, décident d'acheter la maison de leurs rêves en vie âgée à Nicolette, une dame qui semble mourante. Mais peu après la vente, elle va beaucoup mieux et le couple se demande s'il n'a pas été arnaqué. Bientôt à genoux financièrement, ils sont donc forcés de penser au pire. La Maison de nos rêves, nouvelle comédie dans les salles de cinéma, ça se passera dès le 7 octobre prochain. On se retrouve très vite avec d'autres films à découvrir.
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2: Nous sommes aujourd'hui le 10 juillet, le boxeur américain champion du monde poids moyen à la fin des années 40, Jacques Lamotta, a vu le jour en 1922 et nous quittait en 2017. Arthur Ashe est né un 10 juillet, le 10 juillet 1943. Le joueur de tennis américain vainqueur de Wimbledon, de l'US Open ou encore de l'Australian Open a aussi remporté plusieurs fois la Coupe Davis avec l'équipe de tennis des États-Unis. Christine Caron, ou plutôt Kiki, est née le 10 juillet 1948. Star de la natation tricolore dans les années 60, elle connaîtra ses lettres de noblesse aux Jeux Olympiques de Tokyo en 1964, où elle récoltera l'argent sur le 100 mètres d'eau. Il y a quelques temps, elle nous racontait l'accueil du public nippon lors de ces Olympiades. Tout de suite, les souvenirs de Kiki Caron.
3: Alors, lorsque je suis arrivée au Japon, j'étais très connue parce que, en fait, pour vous dire, j'étais allée au Japon en 1963. Ça s'appelait les pré-olympiques. Alors, c'était une compétition. Certes, il n'y avait pas, les nageurs du monde entier. Mais il y avait Satoko Tanaka, qui était une nageuse, un grand espoir de médaille pour les Japonais. Elle nageait en dos, donc c'était une concurrente, qui était devenue aussi une copine. Bon, donc j'étais allée la première fois, donc en 63, à Tokyo. Et là, lorsque je suis arrivée à l'aéroport, l'aéroport était noir de monde. Bon, les Japonais avaient déjà tous leurs appareils photo. Il faut se remettre de... et si vous voulez, comme j'étais une concurrente directe de leur championne, c'était encore plus fort. C'est arrivé. Donc, ils étaient tous là. Et c'est vrai que j'étais très connue au Japon et les Japonais adoraient les Français. Donc, c'était plutôt très sympathique. Et toujours avec des tas de petits cadeaux, des tas de petits gris-gris. Enfin, c'était sympa. Donc, ça, c'était mon arrivée en 64 pour les Jeux Olympiques. Donc, ça a été la première impression. Elle n'était pas sportive, elle était plutôt, populaire.
2: Vainqueur de la Ligue des Champions avec le FC Barcelone, champion de France avec l'AS Monaco notamment, Ludovic Giuli est né le 10 juillet 1976. On lui souhaite bien évidemment un joyeux anniversaire à Ludovic et quant à nous, on se dit à demain pour d'autres histoires d'un jour avec Mémoire Sport.
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2: Un mois entier consacré au sport, c'est ce que lance le gouvernement à la rentrée avec Septembre Bouge en déplacement au Congrès des Villes de France. Marina Ferrari, la ministre des Sports, en a précisé les contours au micro de Télévision Loire 7.
3: Pendant tout le mois de septembre, vous allez avoir une caravane type caravane du Tour de France qui va sillonner la France et les Outre-mer, un 19 dates pour la première édition, afin de proposer à la fois des conférences sur le sport santé, parce qu'il faut aujourd'hui, il y a des pathologies notamment sur lesquelles aujourd'hui on peut faire de l'activité physique adaptée qui est prise en charge par la sécurité sociale, je pense à l'obésité ou au cancer, avec justement des prescriptions qui peuvent être remboursées, puis de nombreuses mutuelles aujourd'hui qui remboursent déjà le sport adapté. Donc ça, c'est important que les gens viennent se renseigner. Les clubs, bien évidemment, vont être invités aussi à venir présenter leurs activités. Donc conférences, démonstrations, conseils aussi pour la pratique sportive, et bien évidemment la place des collectivités qui pourront aussi dire, vous avez tel et tel établissement, mettre en avant aussi leur tissu associatif.
2: Une caravane aux quatre coins de la France, donc avec plusieurs rendez-vous. Le premier, c'est à Villeneuve-d'Ascq le 3 septembre, à Lorient le 6, à Saint-Étienne le 17 ou encore à Strasbourg le 29. Cet événement soulève un enjeu de société aussi. Selon l'ANSES, l'Agence Nationale de Sécurité Sanitaire et de l'Alimentation, de l'Environnement et du Travail, en 2022, plus d'un tiers des adultes passaient plus de 8 heures par jour sans bouger. Un constat particulièrement marqué chez les adultes les plus jeunes.
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1: Il est 23h.
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1: Et aujourd'hui, pourquoi dit-on finir en capilotade ? Cette formule évocatrice qui décrit une défaite écrasante peut également s'employer au sens propre. Une voiture totalement détruite dans un accident, par exemple, pourra être décrite comme étant en capilotade. Elle nous vient tout droit de la gastronomie, puisque au XVIe siècle, une capilotade ou cabirotade est une sauce épaisse à base de viande finement hachée. De là dérive, par métaphore, l'idée d'un objet très abîmé par des chocs ou d'une personne couverte de coups. Au XVIIe siècle, un poète moqueur emploie même capilotade pour décrire un livre démoli par les critiques. L'expression passe dans le langage courant au XIXe siècle pour évoquer une personne malmenée physiquement ou moralement, ou le résultat d'une catastrophe. Et de là, elle évolue pour décrire l'état d'une personne écrasée par l'adversité ou d'un objet très abîmé par un accident.
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1: Il est 21h.
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1: Salut à tous, au cinéma cette semaine, et si votre destin se trouvait juste derrière l'horizon?
2: Diana, l'océan t'a choisi, mon enfant. Retrouve Maui. Il faut restaurer le cœur de Tefiti.
1: C'est toute l'histoire de Vaiana, la légende du bout du monde, le grand classique ciné Disney, cette fois en live action. Vaiana est la fille du chef de l'île de Motunui. Depuis toujours, elle rêve d'aller au-delà du récif, jusqu'au jour où l'océan l'appelle pour une mission essentielle, sauver son peuple.
3: Comment vous le dire, c'est pour vous les hommes. Cette fois je m'en vais loin des hommes.
4: Cette mission est voué à l'échec. On va devoir traverser un océan de malheur.
2: À nous de jouer.
4: Au cas où t'aurais pas remarqué, Maui rime avec réussi.
1: Pour y parvenir, elle fait équipe avec Maui, un demi-dieu aussi puissant que prétentieux. Ensemble, ils affrontent des créatures étonnantes, des tempêtes et des épreuves qui vont les transformer.
5: Qu'est-ce qui t'amène au royaume des monstres?
6: Bon, choisis un œil, tu m'empêches de me concentrer. Choisis un œil.
7: Oui, vas-y, allez, choisis un œil.
4: Hé, hey, petite crabe! Je t'ai manqué!
8: Oh ouais, je choisis mon destin!
1: Ce qui fait le charme du film, ce sont ses paysages magnifiques, son humour, mais aussi ses chansons entraînantes qui restent en tête longtemps après le générique. Derrière l'aventure, Vaiana parle aussi de courage, de transmission et de confiance en soi. Voilà, bon film et à la semaine prochaine!
9: Les manuscrits perdus, c'est un voyage palpitant à travers les secrets les mieux gardés de la Russie. En 1584, Ivan le Terrible vient de mourir. Les circonstances de sa mort restent mystérieuses, tout comme l'endroit où repose son corps. Sa légendaire collection de livres rares, composée de manuscrits hérités des bibliothèques de Constantinople et d'Alexandrie, demeure, elle aussi, introuvable. En 2024, Luc Daniels, l'élève de Cotton Malone, est envoyé par la CIA en Russie afin de localiser un agent porté disparu après avoir essayé de monter un réseau d'informateurs en Ukraine. Là, Luc est mis sur la piste d'une opération russe sans aucune existence officielle dont les conséquences pourraient se révéler tragiques. C'est le début d'une aventure passionnante qui finira par le conduire sur les traces de la bibliothèque disparue d'Ivan le Terrible. Les manuscrits perdus de Steve Berry et Grant Blackwood est paru chez Pocket.
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1: Un mois entier consacré au sport, c'est ce que lance le gouvernement à la rentrée avec Septembre Bouge en déplacement au Congrès des Villes de France. Marina Ferrari, la ministre des Sports, en a précisé les contours au micro de Télévision Loire 7.
2: Pendant tout le mois de septembre, vous allez avoir une caravane type caravane du Tour de France qui va sillonner la France et les Outre-mer, un 19 dates pour la première édition, afin de proposer à la fois des conférences sur le sport santé, parce qu'il faut aujourd'hui, il y a des pathologies notamment sur lesquelles aujourd'hui on peut faire de l'activité physique adaptée, qui est prise en charge par la sécurité sociale, je pense à l'obésité ou au cancer, avec justement des prescriptions qui peuvent être remboursées, puis de nombreuses mutuelles aujourd'hui qui remboursent déjà le sport adapté. Donc ça, c'est important que les gens viennent se renseigner. Les clubs, bien évidemment, vont être invités aussi à venir présenter leurs activités. Donc conférences, démonstrations, conseils aussi pour la pratique sportive, et bien évidemment la place des collectivités qui pourront aussi dire, vous avez tel et tel établissement, mettre en avant aussi leur tissu associatif.
1: Une caravane aux quatre coins de la France, donc avec plusieurs rendez-vous. Le premier, c'est à Villeneuve-d'Ascq le 3 septembre, à Lorient le 6, à Saint-Étienne le 17 ou encore à Strasbourg le 29. Cet événement soulève un enjeu de société aussi, selon l'ANSES, l'Agence Nationale de Sécurité Sanitaire et de l'Alimentation, de l'Environnement et du Travail. En 2022, plus d'un tiers des adultes passaient plus de 8 heures par jour sans bouger. Un constat particulièrement marqué chez les adultes les plus jeunes.
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0: Merci, merci tout le monde.
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